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1: Bonjour à tous. 37 départements seront maintenus en vigilance rouge canicule ce lundi, 47 en orange. La façade ouest qui bénéficiera d'une légère baisse des températures à la faveur de quelques orages sur l'arc atlantique. Conséquence de ces fortes chaleurs qui perdurent, les incendies se multiplient. La circulation des TGV sur la ligne à grande vitesse sud-est était très perturbée ce dimanche soir en raison d'un feu en Seine-et-Marne. Des difficultés aussi pour les automobilistes qui empruntaient la 5 et la 6, une dizaine d'incendies étaient en cours à travers le pays. 59 départements seront aussi placés en risque élevé de feux de forêt ce lundi, de la Loire-Atlantique aux Ardennes en passant par la Normandie, la région parisienne, le Rhône et la quasi-totalité du pourtour méditerranéen jusqu'à l'Occitanie. Dans l'actualité également, une enquête antiterroriste a été ouverte ce dimanche après la découverte d'armes et de chargeurs dans un véhicule samedi soir à Sarcelles, cette ville du Val d'Oise où vit une importante communauté juive. La voiture était située à 500 mètres d'une synagogue et à proximité immédiate d'un cinéma. Pour l'heure, aucun suspect n'a été identifié. C'est le début de 3 jours d'hommage à Nice. Une marche blanche s'est déroulée ce dimanche sur la promenade des Anglais, le lieu de l'attentat du 14 juillet 2016. Un camion de 19 tonnes avait foncé dans la foule, faisant 86 morts et plus de 400 blessés. Les commémorations doivent se poursuivre ce lundi avec une cérémonie interreligieuse, puis mardi avec une cérémonie mémorielle en présence d'Emmanuel Macron. Ce nouveau regain de tension au Moyen-Orient, le ministère de la Défense du Koweït a annoncé ce dimanche que 3 postes frontières et une plateforme pétrolière offshore avaient été attaqués lors d'un nouvel échange de frappes entre l'Iran et les États-Unis. Et puis l'équipe de France de triathlon sur le toit du monde, le relais mixte composé de Léonie Perriot, Tom Richard, Emma Lombardi et Dorian Coninx a été sacré champion du monde ce dimanche à Hambourg. Bon début de journée à tous, à notre écoute.
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1: Bonjour à tous. Ce week-end de grand départ en vacances s'est déroulé dans de bonnes conditions jusqu'à la fin de journée dimanche. Ce sont les déclarations du ministre des Transports Philippe Tabarot sur la plateforme X. Parmi les perturbations survenues ce dimanche soir, un incendie en Seine-et-Marne qui a fortement perturbé la circulation des TGV sur la ligne sud-est et un autre très virulent, toujours en Seine-et-Marne près de Paris. Des portions des autoroutes A5 et A6 ont dû être fermées. Des dizaines de feux étaient en cours ce dimanche soir. 59 départements seront en risque élevé de feux de forêt ce lundi, de la Loire-Atlantique aux Ardennes, en passant par la Normandie, la région parisienne, le Rhône et la quasi-totalité du pourtour méditerranéen jusqu'à l'Occitanie. L'angoisse des proches de la Française, toujours portée disparue dans le vaste incendie en Espagne. Les recherches et les identifications des corps retrouvés sont en cours, selon la ministre déléguée chargée des Français de l'étranger. Ce feu qui s'est déclaré en Andalousie jeudi dernier a fait au moins 13 morts. Il est désormais stabilisé. Le ministre de l'Intérieur a prévenu qu'il n'y aura aucune tolérance au débordement. Laurent Nunez a annoncé ce dimanche le déploiement d'un important dispositif de sécurité mardi à l'occasion de la fête nationale du 14 juillet et de la demi-finale de la Coupe du monde de football entre la France et l'Espagne. Au total, 70 000 policiers et gendarmes seront mobilisés à travers tout le pays. Raphaël Glucksmann entretient toujours le flou sur son éventuelle candidature à l'élection présidentielle de 2027. Le député européen a déclaré sur le plateau de BFM TV ce dimanche ne pas vouloir être un candidat supplémentaire. Il a assuré vouloir travailler en équipe alors que les militants socialistes ont décidé jeudi d'une primaire fermée aux seuls socialistes. Et puis on termine par du tennis et Yannick Sinner conserve sa couronne à Wimbledon. L'Italien numéro 1 mondial a battu Alexander Zverev, l'Allemand vainqueur de la dernière édition de Roland-Garros le mois dernier. Bonne journée à tous.
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1: Bonjour à tous. La chaleur va persister ce lundi avec 37 départements maintenus en vigilance rouge canicule, 47 en orange. Ce dimanche, de nombreuses stations météo ont relevé des températures supérieures à 40 degrés. C'est le cas de Cognac ou d'Angoulême. La ville de Lorient a dépassé pour la première fois les 38 degrés. Conséquence de ces fortes chaleurs, les incendies se sont multipliés. La circulation des TGV sur la ligne à grande vitesse sud-est était très perturbée ce dimanche soir en raison d'un feu en Seine-et-Marne. Des difficultés aussi pour les automobilistes qui empruntaient la 5 et la 6 près de Paris. Pour la première fois, des avions bombardiers d'eau ont été déployés en Île-de-France. Une dizaine d'incendies étaient en cours à travers le pays dimanche soir. 59 départements seront aussi placés en risque élevé de feux de forêt ce lundi, de la Loire-Atlantique aux Ardennes, en passant par la Normandie, la région parisienne, le Rhône et la quasi-totalité du pourtour méditerranéen jusqu'à l'Occitanie. Dans l'actualité également, des armes et des chargeurs trouvé samedi soir dans un véhicule à Sarcelles près d'une synagogue, ce qui a provoqué l'évacuation de cinémas, commerces et restaurants dans cette ville du Val d'Oise où vit une importante communauté juive. Le parquet antiterroriste s'est saisi de l'enquête. Aucun suspect n'a été interpellé pour l'instant. L'escalade se poursuit au Moyen-Orient. Des frappes ont repris ce dimanche dans plusieurs pays du Golfe. Le Koweït, l'Iran, le Qatar, les Émirats Arabes Unis, la Jordanie, Bahreïn et Oman ont déclaré avoir subi des attaques. Plus tôt, Téhéran avait annoncé la fermeture du détroit d'Ormuz, une information démentie par les États-Unis qui assure que la voie navigable stratégique restait ouverte. Et puis Mathieu Van Der Poel, vainqueur en échappée de la 9e étape du Tour de France ce dimanche. Pas de changement en tête du général. Tadej Pogacar conserve le maillot jaune. Le premier français Paul Sexas est 6e. Prochaine étape, la 10e, ce sera mardi. Une étape de 166 km pour les grimpeurs entre Aurillac et le Lioran. Excellent début de journée à notre écoute.
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2: Bonjour, nous sommes le lundi 13 juillet.
3: Bélier, vous vous passionnerez pour toutes sortes d'activités, y compris pour les affaires. Ne vous lancez pas à l'aventure sans y réfléchir très sérieusement.
4: Taureau, un nouvel élément imprévu vous pose problème, mais votre détermination vous aide à franchir ce cap difficile.
5: Gémeaux, vous n'aurez pas à redouter de prendre une excellente décision.
6: De grandes perspectives s'ouvrent à vous.
7: Cancer, vous aurez bientôt la chance de construire une nouvelle relation.
8: Mettez toutes les chances de votre côté cette fois.
9: Lion, c'est maintenant que vous pouvez prétendre à recevoir la récompense que vous méritez.
10: Cela vous remontera très sérieusement le moral.
11: Vierge, vous allez devoir tout mettre à plat et trouver des solutions afin de remettre vos finances au beau fixe.
12: Balance, quelque chose d'important va survenir, ce qui clarifiera certains points primordiaux dans votre vie.
13: Scorpion, réfléchissez sérieusement avant d'entamer une action irrévocable concernant vos affaires.
14: Nous sommes dans une période où la prudence est de rigueur.
15: Sagittaire, la tête pourrait bien vous tourner tellement les choses vont aller vite.
16: Pourtant, vous garderez votre sang-froid malgré toutes les tentations.
17: Capricorne, la conjoncture vous paraît peu favorable.
18: Pourtant, c'est le moment de déclarer votre flamme à celle que vous aimez.
19: Verseau, prenez soin de votre corps.
20: C'est indispensable d'être en grande forme, car votre emploi du temps est chargé si vous voulez réaliser tout ce que vous aimeriez faire.
21: Poisson, une opportunité vous apporte une énergie nouvelle qui vous propulse vers une réussite certaine.
22: Bonne journée et rendez-vous demain à la même heure pour votre horoscope.
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1: Bonjour à tous. Un incendie d'une ampleur exceptionnelle près de Paris. Les flammes qui ravagent l'ouest de la forêt de Fontainebleau ont déjà brûlé 800 hectares selon les pompiers. Un feu qui n'était pas fixé hier soir. 400 pompiers sont mobilisés. Le ministre de l'Intérieur, Laurent Nunez, s'est attendu sur place ce matin. En parallèle, d'autres incendies ont été maîtrisés dans le département de Seine-et-Marne. Ils ont parcouru plus de 300 hectares. Des incendies qui ont également perturbé les transports, notamment ferroviaires. Environ 130 trains Paris-Lyon ont été impactés. Un des sinistres a ainsi atteint l'autoroute A5 puis a franchi le terre-plein séparant l'autoroute de la ligne à grande vitesse. Ces sinistres se sont déclenchés alors que la canicule frappe la région parisienne et une bonne partie du pays. 37 départements de l'Ouest et du Centre sont toujours ce matin en vigilance rouge. 46 sont en alerte orange. Dans le reste de l'actualité, le parquet national antiterroriste ouvre une enquête après la découverte d'armes de guerre dans un véhicule à Sarcelles. Les faits, on le rappelle, se sont déroulés samedi soir. 300 personnes ont été évacuées d'un quartier où vit une importante communauté juive. Selon le parquet national antiterroriste, il pourrait s'agir d'une possible attaque terroriste islamiste. De nouveaux bombardements au Moyen-Orient. L'armée américaine a annoncé cette nuit une nouvelle salve de frappe contre l'Iran. L'objectif, empêcher les Iraniens d'attaquer des navires dans le détroit d'Ormuz. En parallèle, les gardiens de la Révolution disent avoir visé des bases américaines à Bahreïn et en Jordanie. Téhéran qui reproche également à Washington d'avoir réduit à néant tous les efforts de ces derniers mois. Le début de 3 jours d'hommage à Nice. Une marche blanche s'est déroulée hier sur la promenade des Anglais, lieu de l'attentat du 14 juillet 2016. Un camion de 19 tonnes avait foncé dans la foule, faisant 86 morts et plus de 400 blessés. Les commémorations doivent se poursuivre aujourd'hui avec une cérémonie interreligieuse, puis demain avec une cérémonie mémorielle en présence d'Emmanuel Macron. Et puis en tennis, Yannick Sinner conserve sa couronne à Wimbledon. L'Italien numéro 1 mondial a battu l'Allemand Alexander Zverev en 4-7. Excellent début de journée à tous.
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1: Bonjour, nous sommes le lundi 13 juillet. Bélier, vous vous passionnerez pour toutes sortes d'activités, y compris pour les affaires. Ne vous lancez pas à l'aventure sans y réfléchir très sérieusement. Taureau, un nouvel élément imprévu vous pose problème, mais votre détermination vous aide à franchir ce cap difficile. Gémeaux, vous n'aurez pas à redouter de prendre une excellente décision. De grandes perspectives s'ouvrent à vous. Cancer, vous aurez bientôt la chance de construire une nouvelle relation. Mettez toutes les chances de votre côté cette fois. Lion, c'est maintenant que vous pouvez prétendre à recevoir la récompense que vous méritez. Cela vous remontera très sérieusement le moral. Vierge, vous allez devoir tout mettre à plat et trouver des solutions afin de remettre vos finances au beau fixe. Balance, quelque chose d'important va survenir, ce qui clarifiera certains points primordiaux dans votre vie. Scorpion, réfléchissez sérieusement avant d'entamer une action irrévocable concernant vos affaires. Nous sommes dans une période où la prudence est de rigueur. Sagittaire, la tête pourrait bien vous tourner tellement les choses vont aller vite. Pourtant, vous garderez votre sang-froid malgré toutes les tentations. Capricorne, la conjoncture vous paraît peu favorable. Pourtant, c'est le moment de déclarer votre flamme à celle que vous aimez. Verseau, prenez soin de votre corps. C'est indispensable d'être en grande forme, car votre emploi du temps est chargé si vous voulez réaliser tout ce que vous aimeriez faire. Poisson, une opportunité vous apporte une énergie nouvelle qui vous propulse vers une réussite certaine. Bonne journée et rendez-vous demain à la même heure pour votre horoscope.
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1: Bonjour à tous, un vainqueur néerlandais sur le Tour de France, Sinner sacré à Wimbledon et J- avant France-Espagne en demi-finale de Coupe du Monde. Mathieu Van Der Poel, vainqueur en échappée de la 9e étape du Tour de France hier. Le néerlandais devance Tom Pidcock et le français Alex Baudin 4e. Les coureurs ont parcouru 155 km en Corrèze, une course raccourcie de 30 km à cause de la chaleur. Au classement général, Tadej Pogacar conserve la tête du classement et le maillot jaune. Et aujourd'hui, pas d'étape. Les coureurs sont mis au repos après 9 jours de compétition d'affilée, mais la compétition reprendra en montagne demain. Une étape de 160 km pour les grimpeurs entre Aurillac et le Lioran. Les cyclistes devront notamment monter le col de la Griffoul pour la première fois dans l'histoire du Tour. Deux cols de catégorie 1 sont également prévus avant une arrivée à 1240 mètres d'altitude. Et puis en tennis, c'est l'Italien Yannick Sinner qui a remporté Wimbledon hier en finale face à l'Allemand Alexander Zverev. Score final 6-7, 7-6, 6-3, 6-4. Alexander Zverev qui était en lice pour son 2e grand chelem consécutif. Mais la marche était trop haute face à son adversaire du jour, Yannick Sinner. L'Italien avait d'ailleurs remporté les 9 dernières confrontations entre les deux hommes. Et puis en football, Argentine-Angleterre et France-Espagne, ce sont les affiches des demi-finales de la Coupe du Monde et ça commence dès demain à 21h pour la France au Dallas Stadium. Une équipe de France au complet, Kylian Mbappé sorti sur blessure face au Maroc et Aurélien Tchouaméni ont bien participé aux derniers entraînements. Une Coupe du Monde qui sera probablement élargie à 64 équipes en 2030. Le président de la FIFA, Gianni Infantino, a en tout cas assuré hier que l'élargissement serait examiné et débattu au sein des comités compétents. Une telle formule rajouterait 4 groupes de 4 équipes et aurait pour conséquence la fin de la qualification des meilleurs 3e pour les 16e de finale. Et puis en rugby, les Bleus affronteront les Baby Blacks de Nouvelle-Zélande en demi-finale du Mondial U20. Cet après-midi à 16h, ce sera la 3e édition d'affilée que les deux équipes se disputent une place en finale. Bonne journée à tous.
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1: Bonjour à tous. Une nouvelle journée de forte chaleur en vue. 37 départements du centre et de l'ouest sont maintenus en alerte rouge canicule ce matin. 47 sont en vigilance orange. Météo France annonce des pics à 40 degrés en Nouvelle-Aquitaine notamment. Et malgré une légère baisse des températures sur l'arc atlantique, l'Institut météorologique ne prévoit pas une fin de la canicule avant le milieu de semaine au plus tôt. Des fortes températures qui favorisent les incendies, notamment en région parisienne. Les flammes qui ravagent depuis hier l'ouest de la forêt de Fontainebleau ont déjà brûlé 800 hectares selon les pompiers. Le ministre de l'Intérieur, Laurent Nunez, est attendu sur place ce matin. Et malgré le risque d'incendie dans le Morbihan, 2000 personnes participaient encore hier soir à une rave party illégale. Une fête qui a débuté dans la nuit de vendredi à samedi. Le ministre de l'Intérieur a écarté l'intervention des forces de l'ordre. En parallèle, en Espagne, le bilan s'alourdit après les violents feux qui ont frappé le sud du pays. 13 personnes sont mortes. Les autorités restent prudentes quant au nombre de disparus tant que les identifications des corps retrouvés ne seront pas achevées. Parmi les possibles victimes se trouve une Française officiellement portée disparue. Dans le reste de l'actualité, une réunion de la coalition des volontaires à Paris. Elle est organisée aujourd'hui par Emmanuel Macron pour soutenir l'Ukraine face à la Russie. Au moins 25 chefs d'État et de gouvernement, dont l'Ukrainien Volodymyr Zelensky, sont attendus dans la capitale. L'objectif est de pousser un cessez-le-feu à une reprise des négociations de paix selon l'Élysée. Cet accident en marge du Tour de France, un véhicule de presse a percuté des barrières lors de l'arrivée de l'étape à Ussel en Corrèze. Le conducteur a fait un malaise, 8 personnes ont été blessées dont une grièvement sans que son pronostic vital ne soit engagé. Et puis en parallèle, la 9e étape de la Grande Boucle a donc été remportée hier par Mathieu Van Der Poel. Une course raccourcie de 30 km à cause de la chaleur. Au classement général, Tadej Pogacar conserve le maillot jaune de leader. Excellent début de journée à tous.
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0: tranquille avec Alain Souchon pour ce réveil donc du lundi 13 juillet, il est 7h06. J'espère que vous allez fort bien. Si vous faites le pont, vous êtes peut-être encore au pieu, donc vous ne m'entendez pas parce que vous dormez. Sinon, si vous êtes au boulot et vous êtes courageux, eh bien, on vous souhaite une très belle journée. Alors, tout de suite, qu'est-ce qui se passe? Les Henri sont à l'honneur. Le saint du jour était empereur d'Allemagne au début du 11e siècle. Henri II entreprenait de réformer la papauté avec le roi de France, Robert le Pieux, quand il mourut en 1024. Voilà pour donc cette vie du saint du jour de Saint Henri. Bonne fête à vous et puis joyeux anniversaire, excellente santé évidemment, si vous soufflez une bougie de plus. Et qu'est-ce qu'on regarde? On ne regarde pas mais on écoute, c'est Sabine avec l'horoscope du jour.
1: Bonjour, nous sommes le lundi 13 juillet. Bélier, vous vous passionnerez pour toutes sortes d'activités, y compris pour les affaires. Ne vous lancez pas à l'aventure sans y réfléchir très sérieusement. Taureau, un nouvel élément imprévu vous pose problème, mais votre détermination vous aide à franchir ce cap difficile. Gémeaux, vous n'aurez pas à redouter de prendre une excellente décision. De grandes perspectives s'ouvrent à vous. Cancer, vous aurez bientôt la chance de construire une nouvelle relation. Mettez toutes les chances de votre côté cette fois. Lion, c'est maintenant que vous pouvez prétendre à recevoir la récompense que vous méritez. Cela vous remontera très sérieusement le moral. Vierge, vous allez devoir tout mettre à plat et trouver des solutions afin de remettre vos finances au beau fixe. Balance, quelque chose d'important va survenir, ce qui clarifiera certains points primordiaux dans votre vie. Scorpion, réfléchissez sérieusement avant d'entamer une action irrévocable concernant vos affaires. Nous sommes dans une période où la prudence est de rigueur. Sagittaire, la tête pourrait bien vous tourner tellement les choses vont aller vite. Pourtant, vous garderez votre sang-froid malgré toutes les tentations. Capricorne, la conjoncture vous paraît peu favorable. Pourtant, c'est le moment de déclarer votre flamme à celle que vous aimez. Verseau, prenez soin de votre corps. C'est indispensable d'être en grande forme, car votre emploi du temps est chargé si vous voulez réaliser tout ce que vous aimeriez faire. Poisson, une opportunité vous apporte une énergie nouvelle qui vous propulse vers une réussite certaine. Bonne journée et rendez-vous demain à la même heure pour votre horoscope.
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0: Antidote. Allez, c'était Lenny sur RSFM à 7h11. On en a besoin de temps en temps. Les antidotes pour n'importe quoi. Dans tous les cas, allez, aujourd'hui, il va faire encore beau et chaud. Donc, lunettes de soleil, chapeau, crème solaire et bouteille d'eau sont de rigueur. Alors, actuellement, on a un 20 degrés du côté de Puberghe. Et puis, ça va grimper joyeusement de 34, 35... 36 degrés, hein, on va s'arrêter là peut-être davantage à certains endroits. Dans tous les cas, prenez soin de vous.
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0: Et oui, on préfère. Il y a des hommes qui préfèrent les voisins, enfin les voisines aux voisins, évidemment, ce qui est normal, et vice versa. Il est 7h25. Allez, j'espère que vous êtes en pleine forme, que vous n'allez pas arriver en retard si vous bossez en ce lundi 13 juillet. Et puis n'oubliez pas notre rendez-vous comme tous les lundis, on va dire comme tous les jours, lorsque nous sommes présents à l'antenne avec les jeux de l'été. Ce sera bien entendu tout à l'heure après le journal pour le premier rendez-vous du jour. Et puis ça sera pas mal, hein. Je pense que là vous allez pouvoir aller un petit peu sur certains manèges. On verra ça tout à l'heure, c'est la surprise. En attendant, allez, on continue en musique avec Will Brown.
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0: Eh ben allez, on va vous souhaiter bonne route hein, si vous y êtes. Et puis sinon, si vous êtes au café, bon appétit, bon petit déj. Allez, tout de suite, Clémence Lobary pour l'actu. Il est 7h30.
1: Bonjour à tous. Plus de 800 hectares brûlés. L'incendie dans la forêt de Fontainebleau continue de progresser. Des incendies favorisés par la canicule et la sécheresse. Et face au risque de sinistre, de nombreux feux d'artifice sont annulés. Et enfin, on terminera avec l'assurance maladie qui veut créer une génération sans tabac. Un incendie d'une ampleur exceptionnelle au sud de Paris. Il ravage depuis hier l'ouest de la forêt de Fontainebleau. Hier soir, il n'était toujours pas fixé. Pour l'instant, 800 hectares ont déjà brûlé. On revient avec vous, Gauthier Baudin, sur ce qu'il s'est passé.
2: Cet incendie s'est déclaré hier matin à Noisy-sur-École, à proximité de l'A6. Le feu a démarré le long de l'autoroute avant de se propager à la forêt. Hier soir, 400 pompiers étaient encore mobilisés sur place. Les autorités ont également envoyé deux avions bombardiers d'eau depuis le sud de la France. Une première pour un feu en région parisienne. Deux hélicoptères et un avion chargés de l'observation du terrain effectuent aussi des rotations. Pour l'instant, personne n'a été blessé, mais près d'une quinzaine d'habitations ont été évacuées autour de la commune de Vadoué. Et enfin, le sinistre a entraîné l'interruption de la circulation sur une portion de l'autoroute A6.
1: Le ministre de l'Intérieur, Laurent Nunez, s'est également attendu sur place ce matin. La forêt de Fontainebleau, qui n'est pas la seule zone touchée en Seine-et-Marne. D'autres incendies ont été maîtrisés dans le département. Ils ont parcouru plus de 300 hectares. Des incendies qui ont également perturbé les transports, notamment ferroviaires. Environ 130 trains par Lyon ont été impactés. Un des feux a ainsi atteint l'autoroute A5, puis a franchi le terre-plein séparant l'autoroute de la ligne à grande vitesse. Et ces sinistres se sont déclenchés alors que la canicule frappe la région parisienne et une bonne partie du pays. 37 départements de l'ouest et du centre sont toujours ce matin en vigilance rouge. 46 sont en alerte orange. Météo France attend des pics à 40 degrés en Nouvelle-Aquitaine notamment. Et malgré une légère baisse des températures sur l'arc atlantique, l'Institut météorologique ne prévoit pas une fin de la canicule avant le milieu de semaine au plus tôt. Et c'est une des conséquences de la canicule et de la sécheresse. De nombreux feux d'artifice ont été annulés dans des communes cette année. Les préfets ont ainsi interdit les spectacles pyrotechniques dans le Morbihan, l'Isère ou encore l'Ain. Dans la Sarthe, à Beauvais, la maire a décidé d'annuler le feu d'artifice prévu le soir de la fête nationale demain. Géraldine Chaillot nous explique son choix.
3: On prévoit toujours le tir du feu d'artifice nous sur un espace vert, un grand espace vert qui ne l'est plus du tout aujourd'hui, qui est plutôt jaune et tout sec. Donc là aussi, il y a un risque quand même avéré de départ de feu, même si forcément chaque année on prend nos précautions avec des tonnes à eau à proximité, etc. On arrose le terrain, mais malgré tout, là aujourd'hui, avec les semaines de canicule là qu'on a vécu, la végétation a vraiment énormément souffert. Donc ça sert à rien de rajouter du risque au risque.
1: Et le concert prévu aussi ce 14 juillet a été annulé à cause des risques liés à la chaleur pour les spectateurs et les musiciens. En parallèle, le bilan s'alourdit après les violents feux qui ont frappé le sud du pays. 13 personnes sont mortes. Les autorités restent prudentes quant au nombre de disparus tant que les identifications des corps retrouvés ne seront pas achevées. Parmi les possibles victimes se trouve une Française officiellement portée disparue. Dans le reste de l'actualité, de nouveaux bombardements au Moyen-Orient. L'armée américaine a annoncé cette nuit une nouvelle salve de frappe contre l'Iran. L'objectif, empêcher les Iraniens d'attaquer des navires dans le détroit d'Ormuz. En parallèle, les gardiens de la Révolution disent avoir visé des bases américaines à Bahreïn et en Jordanie. Le parquet national antiterroriste ouvre une enquête après la découverte d'armes de guerre dans un véhicule à Sarcelles. Les faits, on le rappelle, se sont déroulés samedi soir. 300 personnes ont été évacuées d'un quartier où vit une importante communauté juive. Une génération sans tabac, eh bien c'est l'objectif de l'assurance maladie qui propose d'interdire la vente de cigarettes aux jeunes nés à partir de 2009, même après leur majorité. Au Royaume-Uni, la mesure entrera en vigueur l'année prochaine. Derrière cette interdiction, c'est aussi une question de coût pour la sécurité sociale, car le tabagisme, c'est d'importantes dépenses de santé, selon Loïc Josserand, président de Contrefeu, l'Alliance anti-tabac.
4: C'est une mesure efficace, c'est un point important de l'assurance maladie, puisqu'il permet vraiment de montrer la dangerosité du produit. Il met en évidence le coût que ça représente pour nos sociétés. Juste pour mémoire, le tabac, c'est 15 milliards de recettes fiscales par an. C'est un coût social pour la nation de 156 milliards d'euros. C'est-à-dire qu'on est dans un rapport de 1 à 10. Chaque fois qu'il y a 1 euro qui rentre dans les caisses de l'État de recettes fiscales du tabac, il y en a 10 qui sortent parce que il y a des morts prématurées parce qu'il y a des frais de santé, parce qu'il y a des incendies et qu'il faut entretenir des services de secours, parce que, etc., etc.
1: À noter que les buralistes dénoncent cette mesure. Ils estiment qu'elle favorisera le marché noir pour les adolescents. Et puis on termine avec un mot de tennis. Yannick Sinner conserve sa couronne à Wimbledon. L'Italien numéro 1 mondial a battu l'Allemand Alexander Zverev hier en 4-7. Excellent début de journée à tous.
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1: À 7h38, tiens, si je vous dis que les attractions phares de ce parc, c'est l'Anaconda et The Monster. Et puis pour 2026, il y a une nouvelle attraction, Kaiokos Expedition. C'est le grand rendez-vous de la saison, l'ouverture prévue. Donc, c'est prévu pour cet été. Alors, Kaiokos Expedition, c'est une nouvelle aventure familiale qui va transporter les explorateurs de tous les âges dans une épopée pirate inédite. Promettant évidemment un voyage au cœur des Caraïbes. Et puis bien entendu, il y a beaucoup d'autres attractions, des spectacles, des nouveaux spectacles pour 2026. Eh bien, c'est le parc Walligator à Mézières-les-Metz. J'ai deux entrées pour vous. Et si ça vous intéresse d'aller faire une petite descente magique ou d'aller faire du côté de l'Anaconda ou de The Monster ou de cette nouvelle attraction, eh bien c'est à vous d'appeler maintenant notre standard.
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0: Leader Rock'n'Roll Attitude. Il est 7h43. Allez, on va dire bravo à Amandine de Veillère qui a gagné donc les deux entrées pour le parc Walligator à Mézières-les-Metz. Allez, prochain rendez-vous avec les Jeux de l'été de ce jour, ça sera tout à l'heure avec Marie.
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0: C'était Adèle et Robin sur STFM. Allez, respirez un bon coup, prenez un grand verre d'eau. Et puis c'est parti pour une belle journée. Il est 8h, on retrouve l'actu avec Clémence Lobary.
1: Bonjour à tous. L'inquiétude sur le front de l'incendie dans la forêt de Fontainebleau. Les flammes ont parcouru depuis hier plus de 800 hectares et les conditions météorologiques restent défavorables. Ce lundi matin, plusieurs dizaines de logements à proximité de la forêt ont déjà été évacués face à la progression de l'incendie. Personne n'a été blessé. À noter que les trains circulent de Fontainebleau vers Paris-Gare de Lyon, à l'exception de ceux de 8h01 et 8h10. Hier soir, le trafic ferroviaire était très perturbé avec des retards allant jusqu'à 6h. Un sinistre favorisé en tout cas par les fortes chaleurs et la sécheresse. 37 départements du centre et de l'ouest sont maintenus en alerte rouge canicule ce matin. 39 sont en vigilance orange. Météo France attend des pics à 40 degrés en Nouvelle-Aquitaine notamment. Et malgré une légère baisse des températures sur l'arc atlantique, l'Institut météorologique ne prévoit pas une fin de la canicule avant le milieu de semaine au plus tôt. Et face à cette situation, de nombreux événements festifs sont annulés. De nombreuses villes ont renoncé au feu d'artifice qui devait être tiré ce soir ou demain pour la fête nationale. À Paris, le préfet de police a lui annulé le traditionnel bal des pompiers. Dans le reste de l'actualité, à Nice, les hommages continuent aujourd'hui. 10 ans après l'attentat du 14 juillet 2016, il avait fait 86 morts et plus de 400 blessés. Et hier, jusqu'à 2000 personnes vêtues de blanc ont participé à une marche mémorielle sur la promenade des Anglais. Le recueillement se poursuit cet après-midi avec une cérémonie interreligieuse avant la venue demain d'Emmanuel Macron. Les bombardements américains font 2 morts en Iran. Les États-Unis ont lancé hier soir de nouvelles frappes dans le sud du territoire iranien. L'objectif, empêcher les Iraniens d'attaquer des navires dans le détroit d'Ormuz. En parallèle, les gardiens de la Révolution disent avoir visé des bases américaines à Bahreïn, au Koweït ou encore en Jordanie. Et puis, on termine avec un mot sur le Tour de France. La 9e étape de la Grande Boucle a été remportée hier à Ussel en Corrèze par Mathieu Van Der Poel. Au classement général, Tadej Pogacar conserve le maillot jaune de leader. Aujourd'hui, un pas d'étape pour les coureurs. C'est la traditionnelle journée de repos. Excellent début de matinée à tous.
0: Merci beaucoup. Et puis tout de suite, on retrouve Sabine pour l'horoscope du jour. Il est 8h02.
2: Bonjour, nous sommes le lundi 13 juillet. Bélier, vous vous passionnerez pour toutes sortes d'activités, y compris pour les affaires. Ne vous lancez pas à l'aventure sans y réfléchir très sérieusement. Taureau, un nouvel élément imprévu vous pose problème, mais votre détermination vous aide à franchir ce cap difficile. Gémeaux, vous n'aurez pas à redouter de prendre une excellente décision. De grandes perspectives s'ouvrent à vous. Cancer, vous aurez bientôt la chance de construire une nouvelle relation. Mettez toutes les chances de votre côté cette fois. Lion, c'est maintenant que vous pouvez prétendre à recevoir la récompense que vous méritez. Cela vous remontera très sérieusement le moral. Vierge, vous allez devoir tout mettre à plat et trouver des solutions afin de remettre vos finances au beau fixe. Balance, quelque chose d'important va survenir, ce qui clarifiera certains points primordiaux dans votre vie. Scorpion, réfléchissez sérieusement avant d'entamer une action irrévocable concernant vos affaires. Nous sommes dans une période où la prudence est de rigueur. Sagittaire, la tête pourrait bien vous tourner tellement les choses vont aller vite. Pourtant, vous garderez votre sang-froid malgré toutes les tentations. Capricorne, la conjoncture vous paraît peu favorable. Pourtant, c'est le moment de déclarer votre flamme à celle que vous aimez. Verseau, prenez soin de votre corps. C'est indispensable d'être en grande forme, car votre emploi du temps est chargé si vous voulez réaliser tout ce que vous aimeriez faire. Poisson, une opportunité vous apporte une énergie nouvelle qui vous propulse vers une réussite certaine. Bonne journée et rendez-vous demain à la même heure pour votre horoscope.
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0: C'était Amir sur RestFM. Allez, il est 8h07. On va faire le tour des festivités. Allez, on regarde du côté de Fromul avec la fête des sapeurs-pompiers sous chapiteau avec piste de danse, place du Lavoir. Entrée gratuite. Alors, le 18 juillet, animé par Facile à danser à partir de 18h, tarte flambée et pizza. Et puis le 19 juillet, animé toujours pas facile à danser, le midi, vous dégusterez donc le sanglier à la broche et le soir tarte flambée et pizza. Et puis je regarde tout en haut, il y aura un feu d'artifice à Fromul. Et traditionnel Waldfest qui aura lieu dimanche le 19 juillet. C'est à Zollingen, animé par l'amicale des sapeurs-pompiers de Zollingen, marché aux puces. Avec placement gratuit et libre, restauration à partir de 11h et toute la journée. Il y aura des grillades, pizza, tarte flambée, café gâteau. Une journée qui sera animée par Alain The Boss et la soirée par DJ Noah. Entrée gratuite de la journée. Les soirées d'été de Puberg, ça va débuter. C'est à la salle polyvalente à partir de 19h, entrée gratuite. Pour le premier rendez-vous, c'est mardi le 21 juillet, vous danserez avec Facile à danser, assiette de jambon de sanglier crudité avec pain paysan, assiette paysanne crudité avec pain paysan également, assiette de jambon braisé chaud plus salade de pommes de terre, knack, sandwich, bretzel donc, et puis de la glace pour évidemment se rafraîchir.
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0: C'était Odyssée sur SFM à 8h11. Un été en Alsace Bossue, c'est l'office de tourisme de Lorenzen qui vous a concocté un programme d'activité. Donc il y aura par exemple un véloreille à assistance électrique à Drolinienne, une balade en barque sur la Sarre à Sarre-Verden, une initiation à la fouille archéologique en conditions réelles. Donc c'est à la villa musée et site archéologique de l'Alsace Bossu, donc à Dellingen. Et puis des visites insolites à la tombée de la nuit avec un veilleur de nuit, visite de fermes, brasseries, promenades à poney, de randonnées, des séances de sylvothérapie. Il y a également un spectacle de cirque avec du cinéma en plein air, des animations de rue, rencontres romaines avec des troupes de reconstitution, sans oublier le festival au fil de l'eau. Bref, beaucoup de balades. Il y a également des balades en deux roues pour les adeptes de vélo avec plus de 250 km d'itinéraire vélo. Et les parcours de randonnée sont eux aussi divers et variés. Alors plus de renseignements, vous tapez tout simplement tourisme.alsace-bossu.net et là vous avez le programme complet. Du côté de Innsbruck, les soirées d'été. Donc, prochain rendez-vous, c'est ce jeudi 16 juillet avec l'orchestre Paradiso. Donc, c'est dès 19h. L'entrée gratuite, il y aura des tartes flambées, pizza et knack. C'est organisé par l'ATSL et l'Amicale des pompiers de Innsbruck. Du côté de Imsheim, les 18 et 19 juillet, c'est le Festival Folklorique International, exposition, art et artisanat. Donc samedi le 18 à partir de 19h, il y aura tarte flambée, pizza au feu de bois. Pas du tout pizza au feu de bois, mais plutôt les tartes flambées au feu de bois. Et puis des animations folkloriques avec ballet de Bolivie. Il y a également un groupe qui nous vient de Belgique, du côté de Provence, de Fréjus, groupe folklorique provençal, et puis bien entendu le groupe folklorique du pays de Hainaut à Bouxwiller. Ça c'est pour le samedi 18 juillet. Et puis dimanche 19 juillet, on débute à 10h avec le culte festif, à 10h avec la Bolivie, la Belgique, la Provence et l'Alsace, suivi de l'apéritif concert à 11h avec la musique et le groupe folklorique d'Urviller. Repas sur la place du village avec jambon à la broche et autres spécialités alsaciennes. Il y aura espace enfant avec jeu sous la surveillance des parents, s'il vous plaît. Prestations de musique et danse sur le podium et en ambulatoire rue de l'école. Et puis à 14h30, évidemment, il y a le fameux cortège. Et en tête de ce cortège, l'incontournable sorcière du Basberg. Et puis il y aura tous les groupes folkloriques, y compris un qui nous vient d'Allemagne. Et puis en dernier, il y aura les véhicules militaires de nos amis la 70e division des Vosges du Nord. Animation folklorique durant tout l'après-midi, entrée gratuite durant les deux jours 18 et 19 juillet à Imsheim. Vide-grenier, braderie, ça sera à Weltembourg le 19 juillet de 6h à 17h, particulier professionnel. Si vous voulez exposer, c'est 2,50€ le mètre linéaire, minimum 5 mètres. Et café et croissants seront servis et offerts à chaque stand. Date limite de réservation, mercredi le 16 juillet. Accueil des exposants à partir de 5h30. Alors buvette, restauration pour le public, toute la journée avec grillades, hamburgers, frites, gâteaux. À partir de 18h, pizza flamme. Et puis on précise que les paiements par carte bancaire est accepté à la salle. Renseignements et réservations au 06 75 43 04 03. Et puis du côté de Romansvillers, c'est samedi le 25 juillet, c'est le Mesti, marche gourmande du Mesti, 33€, réservation au 06 80 54, 76, 73, soirée dansante animée par l'orchestre Les Liberties. Et puis dimanche, le 26 juillet, le comité du Mesti organise son 30e marché opus autour de la salle Vaugésia de 6h à 18h. 13€ les 5 mètres linéaires, 2€ le mètre linéaire supplémentaire. Il y aura également une exposition de voitures anciennes et de collections organisée par BF Moto de 9h à 18h. 18h. Restauration et buvette assurées exclusivement par les organisateurs. Diverses animations musicales, il y aura bal, feu d'artifice à 22h. Renseignements et réservations 03 88 87 05 57 ou le 07 81 02 73 23. Et puis on termine ce Mesty à Romans-Villers le lundi 27 juillet avec le Burger Ball et les deux soirées seront animées par l'orchestre Dédé Keller.
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0: C'était Robert Palmer sur SFM à 8h20. Allez, on va se faire la pause pub et dans une dizaine de minutes, restez bien branchés puisque j'ai encore 4 sorties à vous proposer. À tout à l'heure.
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0: Sabine sur Reste FM, il est 8h30. Allez, on continue avec les sorties, les secrets du château fantaisie médiévale en français et en alsacien surtitré. Mise en scène de Céline Daboukir. Alors, prochaine représentation les 16, 17, 18, 19 juillet et puis 23, 24, 25, 26 juillet. C'est au château de Lichtenberg à 21h30. Alors, vous réservez au théâtre-lichtenberg.com. Donc, le théâtre de Lichtenberg vous invite à ces soirées, donc secrets de château. Et puis ce mercredi 17 juillet de 18h à 20h, c'est à la MJC de Wingen-sur-Moder. À vous la parole, pas besoin d'être expert. Alors habitantes et habitants du parc naturel régional des Vosges du Nord, participez à une rencontre citoyenne, conviviale, pour parler des Vosges du Nord, de ce qui compte pour vous aujourd'hui et de vos envies pour demain. Vos idées contribueront à la réflexion de la future charte du parc. C'est gratuit donc et ouvert à tous. Et pour plus d'infos, vous allez sur le site web du Parc Naturel Régional des Vosges du Nord et sa page Facebook. Les jeudis dansants, c'est à Dabo jusqu'au 27 août. Alors, pour ce mois de juillet, prochain rendez-vous avec l'orchestre Domino, c'est pour le 16 juillet. Et puis le 30 juillet, la dernière du mois de juillet. Ensuite, il y aura encore 4 rendez-vous au mois d'août. C'est dès 19h à la salle des fêtes de Dabo, entrée gratuite, ambiance et danse tout l'été. Et puis un autre rendez-vous, les 18 et 19 juillet, c'est à Neuvillers-les-Savernes, 1300 ans de l'abbaye Saint-Pierre et Saint-Paul. C'est la fête médiévale. Alors samedi de 14h à 22h, dimanche de 10h à 18h, il y aura des animations, marché artisanal, taverne, brasserie, restauration, jeux pour enfants. Et notez que l'entrée est libre les deux jours. Alors qu'y a-t-il au programme? Alors pour le principal, il y aura spectacle de rapaces en vol, faucons, buses, hiboux déployer leurs ailes au-dessus du village. Un spectacle céleste conçu par des fauconniers professionnels. Initiation au tir à l'arc également pour tous les âges. Visite libre de l'abbatiale avec donc vous allez explorer librement l'abbatiale Saint-Pierre et Paul et découvrir les secrets de 12 siècles d'architecture et ses tapisseries monumentales. La messe solennelle, c'est pour le dimanche. Donc, messe solennelle du jubilé, messe historique, qui sera célébrée par l'archevêque de Strasbourg et le représentant de l'évêque de Metz, marquant l'union spirituelle de ce 1300e anniversaire. Du théâtre, il y aura deux représentations, samedi soir et dimanche après-midi, avec Saint-Adelphe, le retour. Spectacle en soirée également pour clôturer la journée en beauté, jongleur, cracheur de feu, musique médiévale qui vont créer une atmosphère magique à la tombée de la nuit. Espace de jeux pour enfants, donc avec des jeux médiévaux en bois, des ateliers ludiques et des découvertes pédagogiques. Et puis la taverne, évidemment, l'incontournable taverne médiévale, hydromel, Hippocrate, ses mets d'inspiration médiévale. La restauration sur place invite donc les festoyeurs à goûter aux saveurs d'autrefois dans une ambiance conviviale. Voilà pour les 18 et 19 juillet à Neuvillers-les-Savernes. Vous avez le choix.
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0: C'est de Marc Lavoine. Allez, il est 8h38, vous avez votre crayon, votre papier. Tout de suite, Tom Kazak et ses pronos.
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2: Bonjour, bonjour à tous. C'est le prix région Normandie et les 1100 mètres de la piste à l'hippodrome de Dieppe qui sera le théâtre du Quintet Plus de ce lundi 13 juillet 2026. Ils seront 16 protagonistes âgés de 4 ans et au-dessus. Départ prévu 18h30. En tête de notre sélection, le 5, Ozan, devrait afficher des progrès sur sa dernière prestation. Ici même, il peut l'emporter. Suivi du 2, Profuna di Iena, qui aligne les performances de choix depuis quelques mois. Le 8, Grand Scoop, bénéficiant de la confiance de son entraînement. Le 9, National Service, va effectuer sa rentrée avec d'emblée des ambitions. Et enfin, le 14, Gallius, sur sa vraie valeur, il complétera notre sélection. Une sélection que vous pouvez retrouver sur ma chaîne YouTube Tom Kazak, les pronostics hippiques avec mes dernières minutes. Donc notre choix aujourd'hui, premier le 5, Ozan. Second le 2, Profuna di Iena. Troisième le 8, Grand Scoop. Quatrième le 9, National Service. Cinquième le 14, Gallius. Le second choix le 12, L'As. Et le 4, et à vous la fortune.
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0: tranquille, hein. Mylène Farmer accompagnée de Ciel Allez, 8h43. Il y a quelques anecdotes sur le Tour de France qui va se terminer donc demain. Alors, rappelez-vous, peut-être, enfin, un grand nombre d'entre vous se rappellent d'Yvette Horner, hein. Figure mythique du Tour de France. L'accordéoniste a longtemps été une figure incontournable de ce Tour de France. Alors, de 1952 à 1963, Yvette Horner anime la caravane du Tour de France. Ça, c'était vraiment en musique. Et elle était alors ça c'était assez original, enfin quoique, elle était la seule femme autorisée à suivre la course dans les voitures de l'organisation du Tour de France. Dites-moi donc, messieurs, dans tous les cas, c'est un règlement qui ne changera pas avant 1979. Bon, aujourd'hui, heureusement, ça a changé. Et puis, autre anecdote, c'est l'alcool et les cigarettes à vélo. Et oui, il faut savoir que jusque dans les années 60, les coureurs buvaient régulièrement de l'alcool pendant le Tour de France. Et dans les années 20, il n'était pas rare de voir les cyclistes fumer sur leur vélo. Oui, c'était tout simplement le Tour de France pépère.
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0: Michel Berger sur RestFM, allez, dans 4 minutes, il sera 9h, retour de l'actu et Marie qui prend la relève jusqu'à midi. Allez, je vais vous souhaiter une belle journée, un excellent 14 juillet, puisque demain, jour férié, on se retrouvera donc le 15 juillet dès 7h. Allez, belle journée d'abord, et puis bon 14 juillet. Allez, tout de suite, on termine pas du tout. Je vais laisser, on va terminer avec Yann Muller et David et Jonathan. Est-ce que tu viens pour les vacances? C'est la question, j'attends la réponse.
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0: Oui, oui, j'arrive bientôt. Bonjour à tous, j'espère que vous allez bien, que vous avez passé un excellent week-end. Pour le temps du soleil, quelques nuages aussi pour aujourd'hui. Même temps pour demain, avec peut-être un risque d'orage localement. Pour les températures, 32-34 degrés. Et pour mercredi, bien ensoleillé aussi, nous aurons 29 degrés. Mercredi après-midi, il est 9h.
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0: Clémence Lobary, bonjour.
2: Bonjour à tous. Laurent Nunez, attendu en Seine-et-Marne ce matin. Le ministre de l'Intérieur se rend sur le front de l'incendie dans la forêt de Fontainebleau. Les flammes ont parcouru depuis hier plus de 800 hectares, un feu qui n'est toujours pas fixé. Un important dispositif est déployé sur place. Deux canadairs sont notamment mobilisés, en plus de 400 pompiers et deux hélicoptères bombardiers d'eau. Pour l'instant, personne n'a été blessé, mais plusieurs dizaines de logements à proximité de la forêt ont déjà été évacués. L'action des pompiers perturbés par les conditions météorologiques défavorables, en cause le vent et les fortes chaleurs. 37 départements du centre et de l'ouest sont d'ailleurs maintenus en alerte rouge canicule ce matin. 39 sont en vigilance orange. Et malgré une légère baisse des températures sur l'arc atlantique, l'Institut météorologique ne prévoit pas une fin de la canicule avant le milieu de semaine au plus tôt. Et face à ces températures, le plan Orsan 3 est toujours en vigueur ce matin, selon la porte-parole du gouvernement Maude Bréjon. En parallèle, dans le cadre du plan hors sec, extrême chaleur, 2000 centres de rafraîchissement ont été ouverts dans 22 départements ce week-end. Dans le reste de l'actualité, un nouveau rendez-vous pour soutenir l'Ukraine face à la Russie. Une réunion de la coalition des volontaires est organisée à Paris aujourd'hui par Emmanuel Macron. Au moins 25 chefs d'État et de gouvernement, dont l'Ukrainien Volodymyr Zelensky, sont attendus dans la capitale. L'objectif est de pousser un cessez-le-feu et à une reprise des négociations de paix. Le parquet national antiterroriste ouvre une enquête après la découverte d'armes de guerre dans un véhicule à Sarcelles. Les faits, on le rappelle, se sont déroulés samedi soir. 300 personnes ont été évacuées dans un quartier où vit une importante communauté juive. Et puis, il était connu pour son rôle d'Alan Grant dans Jurassic Park. L'acteur Sam Neill est mort, il avait 78 ans. Le Néo-Zélandais avait pourtant annoncé être en rémission de son cancer en avril dernier. Sa longue carrière devant la caméra a débuté dans les années 70 jusqu'à des rôles plus récents comme dans la série à succès Peaky Blinders. Excellent début de matinée à tous.
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0: Et le 13 juillet, nous fêtons les Henri, les Joël, les Clélia, les Sarah, mais également les Eugène. Je vous souhaite une bonne fête. J'ai un petit dicton. Quand viendra ou quand reviendra Saint Henri, tu planteras ton céleri. Voilà, c'est ce qu'il vous reste à faire. Si vous avez un potager, bon courage. Profitez-en avant qu'il fasse trop chaud. Non mais je rigole, hein, évidemment. Et je vous souhaite aussi un bon anniversaire. Voici Daniel Balavoine sur STFM.

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0: Voici tout de suite votre horoscope avec Sabine.
1: Bonjour, nous sommes le lundi 13 juillet. Bélier, vous vous passionnerez pour toutes sortes d'activités, y compris pour les affaires. Ne vous lancez pas à l'aventure sans y réfléchir très sérieusement. Taureau, un nouvel élément imprévu vous pose problème, mais votre détermination vous aide à franchir ce cap difficile. Gémeaux, vous n'aurez pas à redouter de prendre une excellente décision. De grandes perspectives s'ouvrent à vous. Cancer, vous aurez bientôt la chance de construire une nouvelle relation. Mettez toutes les chances de votre côté cette fois. Lion, c'est maintenant que vous pouvez prétendre à recevoir la récompense que vous méritez. Cela vous remontera très sérieusement le moral. Vierge, vous allez devoir tout mettre à plat et trouver des solutions afin de remettre vos finances au beau fixe. Balance, quelque chose d'important va survenir, ce qui clarifiera certains points primordiaux dans votre vie. Scorpion, réfléchissez sérieusement avant d'entamer une action irrévocable concernant vos affaires. Nous sommes dans une période où la prudence est de rigueur. Sagittaire, la tête pourrait bien vous tourner tellement les choses vont aller vite. Pourtant, vous garderez votre sang-froid malgré toutes les tentations. Capricorne, la conjoncture vous paraît peu favorable. Pourtant, c'est le moment de déclarer votre flamme à celle que vous aimez. Verseau, prenez soin de votre corps. C'est indispensable d'être en grande forme, car votre emploi du temps est chargé si vous voulez réaliser tout ce que vous aimeriez faire. Poisson, une opportunité vous apporte une énergie nouvelle qui vous propulse vers une réussite certaine. Bonne journée et rendez-vous demain à la même heure pour votre horoscope.
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0: Wonder sur StFM. Et je voulais vous dire qu'on va jouer de nouveau dans quelques minutes le jeu de l'été. Et j'aurai à vous offrir aujourd'hui un tour en bateau. Tiens, ça c'est sympa pour plusieurs personnes d'ailleurs. Allez, un petit peu de patience. 9h18 sur StFM. Bonne journée.
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0: C'est le raid sur STFM. Est-ce que vous êtes prêts pour jouer?
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0: notre gagnante pour le jeu de l'été, c'est Michel de Herbitzheim. Vous pourrez de nouveau jouer, pas demain, mais après-demain avec Hélène, le matin entre 7h et 9h, et puis de nouveau entre 9h et 11h. Allez, je vous souhaite une bonne journée.
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0: Et un petit peu de lecture pour l'été avec ce livre Vague 2. On écoute ensemble.
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2: Ne cherchez plus comment réussir votre été. Nous avons sélectionné pour vous les trois romans indispensables. L'homme qui n'avait pas assez d'une vie, de Douglas Kennedy aux éditions Belfond. Ma voisine, de Lindy Walker, aux éditions Les Escales Noires. Et Vertige, de Rebecca Taylor McKay, aux éditions Sonatine. Le premier, L'homme qui n'avait pas assez d'une vie, est le nouveau roman de Douglas Kennedy. C'est la suite tant attendue de son best-seller, L'homme qui voulait vivre sa vie. 28 ans après l'immense succès de ce roman culte, Douglas Kennedy retrouve Ben Bradford, devenu Andrew Tarbell. Alors qu'il tente de renouer avec son fils Jack, une enquête publiée par ce dernier fait ressurgir un nom, Adam Bradford. L'enfant qu'il a abandonné 30 ans plus tôt, au moment même où il met en scène sa disparition. La vérité et le passé pourraient bien remonter à la surface et tout faire vaciller. Douglas Kennedy nous plonge dans la fuite éperdue d'un homme aux mille visages. Dans ce roman qui nous tient en haleine de la première à la dernière page, l'auteur signe son grand retour avec l'homme qui n'avait pas assez d'une vie à découvrir aux éditions Belfond. Tout autre chose avec ce thriller domestique très addictif. Ma voisine de Lindy Walker aux éditions Les Escales Noires. Cette voisine est vraiment singulière. 5 enfants modèles, du pain fait maison tous les matins. Un vrai mariage d'amour avec son petit ami du lycée. Alors pourquoi cette voisine, qui est la parfaite femme au foyer, est-elle si froide? Pourquoi ses enfants ne vont-ils pas à l'école? Pourquoi la famille ne se rend-elle jamais en ville? Derrière les apparences parfaites se cachent les secrets les plus sombres. Ce thriller domestique délicieusement sombre et tordu offre une histoire palpitante et une lecture captivante. Brillant et irréel, vous allez adorer Ma voisine de Lindy Walker. Enfin, le troisième livre indispensable pour votre été, c'est Vertige, signé Rebecca Taylor McKay et publié chez Sonatine. Ce thriller psychologique baigné de soleil, où se mêle l'atmosphère envoûtante du White Lotus et l'ambiance délicieusement 60s de Ripley, va vous tenir en haleine jusqu'à la dernière page. D'abord, il y a deux amoureux, Clara et Spencer, qui passent leur lune de miel en Italie et qui se lient d'amitié avec un autre couple. Soudain, Clara reçoit un message anonyme pour la prévenir que son mari lui ment. Et il faut reconnaître, vous vous en apercevrez vite, que Spencer n'est pas très clair. Il semble, par exemple, déjà très bien connaître les lieux, alors qu'il est censé y venir pour la première fois. N'est-il pas aussi un peu trop proche de leur nouveau couple d'amis, qui, eux aussi, semblent cacher des choses? Avec Vertige, vous croyez lire une histoire, et c'est une toute autre histoire qui se joue, à votre insu. Un véritable chef-d'œuvre de manipulation qui fait un parfait thriller pour cet été. Les trois romans indispensables pour votre été sont « L'homme qui n'avait pas assez d'une vie » de Douglas Kennedy aux éditions Belfond, « Ma voisine » de Lindy Walker aux éditions Les Escales Noires et « Vertige » de Rebecca Taylor McKay aux éditions Sonatine.
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0: fish in a bowl. Voilà, un fish. Tiens, tiens. Ah, je voulais vous parler de demain. Vous avez peut-être invité des personnes. Demain, 14 juillet, vous prévoyez un buffet pour toute la famille. Ça va être chouette. Vous allez pouvoir manger à l'extérieur. Ça va être vraiment bien, super. Sauf que voilà, il va y avoir des bestioles aussi, hein, qui vont virevolter autour de votre buffet, notamment les guêpes. Alors, le 14 juillet, elles sont particulièrement actives. Je plaisante. Allez, on va essayer de les dissuader de venir grignoter votre buffet en même temps de vous piquer. Non, non. Déposez des tranches de concombre. Si vous montez votre buffet, vous pouvez essayer ce dissuasif assez inhabituel. Le concombre, c'est un légume qui possède une base acide que les guêpes n'aiment pas du tout. Coupez quelques tranches, laissez-les dans le périmètre de votre pique-nique ou votre buffet. Les guêpes ne s'approcheront normalement pas et vous pourrez apprécier vos activités de plein air sans craindre d'être piqué. Ou bien vous, dans un bocal, hein, des clous de girofle, ça aussi ça marche très bien. Mais essayez voir avec le concombre, vous en mettez partout un petit peu, des tranches de concombre. Voilà, pour pas qu'elles viennent, ces vilaines guêpes. 9h51 sur STFM.
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0: Et beau le temps, du soleil, quelques nuages aussi, même temps pour demain. Température 32-34 l'après-midi, avec un risque d'orage localement pour demain et pour mercredi. Bien ensoleillé également, nous aurons 29 degrés mercredi, il est 10h.
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0: Clémence Lobary.
2: Bonjour à tous. Le feu devrait durer plusieurs jours. L'incendie en forêt de Fontainebleau n'est toujours pas fixé. Il a parcouru depuis hier plus de 800 hectares. Un important dispositif est déployé sur place. Deux Canadair sont notamment mobilisés. En plus de 400 pompiers et deux hélicoptères bombardiers d'eau. Pour l'instant, personne n'a été blessé, mais plusieurs dizaines de logements à proximité de la forêt ont déjà été évacués. Le ministre de l'Intérieur, Laurent Nunez, est actuellement sur place. Un incendie qui perturbe les transports. Une partie de la 6 est toujours fermée. À noter que les trains circulent de Fontainebleau vers Paris-Gare de Lyon. D'après un porte-parole de la SNCF Réseau, les travaux de réparation des câbles brûlés par l'incendie sont terminés. En parallèle, il fait toujours aussi chaud. 37 départements du centre et de l'ouest sont maintenus en alerte rouge canicule ce matin. 39 sont en vigilance orange. Météo France annonce encore des pics jusqu'à 40 degrés en Nouvelle-Aquitaine notamment. Dans le reste de l'actualité, une réunion de la coalition des volontaires à Paris. Elle est organisée aujourd'hui par Emmanuel Macron pour soutenir l'Ukraine contre la Russie. Au moins 25 chefs d'État et de gouvernement, dont l'Ukrainien Volodymyr Zelensky, sont attendus dans la capitale. L'objectif est de pousser un cessez-le-feu et à une reprise des négociations de paix. La Russie, qui est dans le viseur de la France après une vaste campagne de cyberattaques, des actes menés dans une dizaine de pays. Le ministre des Affaires étrangères, Jean-Noël Barrot, a annoncé convoquer l'ambassadeur de Russie en France. Le ministre qui précise que des sanctions devraient être prises contre 9 individus et 4 entités auteurs de cette campagne. Les commémorations du 14 juillet continuent sur la Côte d'Azur. Hier, entre 2000 et 3000 personnes ont défilé sur la promenade des Anglais, là où l'attentat du 14 juillet 2016 avait fait 86 morts et plus de 400 blessés. Le recueillement se poursuit aujourd'hui avec une cérémonie interreligieuse avant l'hommage officiel demain. Et puis J-1 avant la demi-finale de la Coupe du Monde. La France affronte l'Espagne demain soir. Les Bleus ont d'ailleurs quitté Boston hier pour rejoindre Dallas. Excellente matinée à tous.
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0: Je vous propose d'écouter également les pronostics du Quintet.
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4: Bonjour à tous. C'est le prix région Normandie et les 1100 mètres de la piste à l'hippodrome de Dieppe qui sera le théâtre du Quintet Plus de ce lundi 13 juillet 2026. Ils seront 16 protagonistes âgés de 4 ans et au-dessus. Départ prévu 18h30. En tête de notre sélection, le 5 Ozan devrait afficher des progrès sur sa dernière prestation. Ici même, il peut l'emporter. Suivi du 2, Profuna di Iena, qui aligne les performances de choix depuis quelques mois. Le 8, Grand Scoop, bénéficiant de la confiance de son entraînement. Le 9, National Service, va effectuer sa rentrée avec d'emblée des ambitions. Et enfin, le 14, Gallius, sur sa vraie valeur, il complétera notre sélection. Une sélection que vous pouvez retrouver sur ma chaîne YouTube Tom Kazak, les pronostics hippiques avec mes dernières minutes. Donc notre choix aujourd'hui, premier le 5, Ozan. Second le 2, Profuna di Iena. Troisième le 8, Grand Scoop. Quatrième le 9, National Service. Cinquième le 14, Gallius. Le second choix le 12, L'As. Et le 4, et à vous la fortune.
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0: Et c'est l'heure de vous parler des sorties. Venez faire la fête à Innsbruck. C'est à chaque fois le jeudi durant l'été, les soirées d'été. Et à partir de 19h, les tartes flambées, pizza et knack à déguster, entrée gratuite. Ce jeudi, c'est l'orchestre Duo Paradiso qui vous fera danser. Également le 23 juillet, le 30 juillet, c'est un autre orchestre facile à danser. Voilà, c'est à Innsbruck tous les jeudis de l'été. Le 18 et 19 juillet à Neuvillers, les Savernes, les 1300 ans de l'abbaye Saint-Pierre et Saint-Paul, la fête médiévale, avec entrée gratuite, les horaires, le samedi à 14h jusqu'à 22h, le dimanche de 10h à 18h. Et il y aura le spectacle de rapaces s'envolent, ils voleront au-dessus du village, des faucons, des buses et des hiboux, l'initiation au tir à l'arc, visite libre de l'abbatiale, la messe solennelle du jubilé, le théâtre Saint-Adelphe, le retour, spectacle en soirée aussi, avec jongleurs, cracheurs de feu, musique médiévale, à la tombée de la nuit, l'espace jeu pour les enfants et la taverne médiévale. Vous pourrez goûter à l'hydromel, à l'hypocrasse. La restauration invite les personnes à goûter aux saveurs d'autrefois. Voilà, ça c'est le 18 et 19 juillet, Neuvillers, les Savernes. C'est le Mesti à Romansvillers. Samedi le 25 juillet, la marche gourmande du Mesti. Le tarif, c'est 33 euros. Vous pouvez réserver au 06 80 54 76 73. Soirée dansante ensuite animée par l'orchestre Les Libertises. Dimanche le 26 juillet à Romansvillers, le comité du Mesti organise le marché aux puces autour de la salle Vaugésia de 6h à 18h. Et c'est 13 euros les 5 mètres, 2 euros le mètre supplémentaire. Expo de voitures anciennes de collection organisée par BF Auto de 9h à 18h. Restauration et buvette assurée exclusivement par les organisateurs. Diverses animations musicales, le bal et le feu d'artifice à 22h. Renseignements, réservation au 03 88 87 05 57. Et le lundi 27 juillet, le Pourrir Paul. Les deux soirées animées par l'orchestre Dédé Keller. Vide-grenier et braderie à Valtambour le 19 juillet de 6h à 17h. Particulier et professionnel, 2,50 euros le mètre pour un minimum de 5 mètres. Café croissant offert à chaque stand. Date limite de réservation, c'est le 16 juillet. Accueil des exposants à partir de 5h30, buvette et restauration. Grillade, hamburger, frites, gâteaux. À 18h, pizza flamme. Voilà, le paiement par carte bancaire est accepté à la salle. Renseignements et réservations au 06 75 43 04 03.
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0: D'autres sorties à Fromule, la fête des sapeurs-pompiers sous chapiteau, avec piste de danse, place du lavoir et entrée gratuite. C'est le 18 juillet et le 19 aussi, animé par Facile à danser, les deux soirs ou les deux jours. Le samedi, le 18, à partir de 18h, les tartes flambées, les pizzas. Et le dimanche, donc du sanglier à la broche à midi. Le soir, tarte flambée et pizza. Les jeudis dansants à Dabo, c'est jusqu'au 27 août prochain. Jeudi dansant, le 16 juillet, animé par les Dominos. Le 23 par Ma Bonne Étoile, le 30 par Stéréo. Et l'entrée, elle est gratuite. C'est à partir de 19h, salle des fêtes de Dabo. Secret de Château, c'est le théâtre de Lichtenberg qui vous invite à voir Fantaisie médiévale en français et en alsacien surtitré. Mise en scène Céline Daboukir, le 16, 17, 18, 19, 23 jusqu'au 26 juillet à 21h30 au château de Lichtenberg. Et pour réserver, vous allez sur théâtre-lichtenberg.com. Il y a aussi ce mercredi 17 juillet de 18h à 20h à la MJC de Wingen-sur-Moder. À vous la parole, pas besoin d'être expert. Habitantes et habitants du parc naturel régional des Vosges du Nord, participez à une rencontre citoyenne conviviale. C'est pour parler des Vosges du Nord, de ce qui compte pour vous aujourd'hui et de vos envies pour demain. Vos idées contribueront à la réflexion sur la future charte du parc. C'est gratuit et c'est ouvert à tout le monde. Plus d'infos sur le site du parc naturel régional des Vosges du Nord. Allez, j'ai encore quelques sorties, je reviens dans quelques minutes.
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0: voici les dernières sorties. 18-19 juillet à Imsheim, le festival folklorique international. Samedi le 18, dès 19h, les bonnes tartes flambées au feu de bois. Il y aura des animations folkloriques avec le ballet, un ballet de Bolivie. Les groupes folkloriques de Belgique, il y en a un de Provence, aussi celui du pays de Hanau, Buxwiller. Dimanche 19 juillet, 10h, le culte festif, l'apéritif concert à 11h avec la musique et le groupe folklorique de Urviller, le repas sur la place du village avec au menu jambon à la broche et autres spécialités alsaciennes, l'espace jeu pour les enfants, prestations de musique et de danse, 14h30, le cortège à travers Imsheim avec la sorcière du Bastberg et tous les groupes folkloriques, et puis entrée gratuite les deux jours, 18-19 juillet à Imsheim. Un été en Alsace, l'office de tourisme de Lorenzen vous concocte, un programme d'activité. Par exemple, le vélorail, assistance électrique à Drulingen, balade en barque sur la Sarre à Saarwerden, initiation à la fouille archéologique en conditions réelles à la villa, musée et site archéologique de l'Alsace-Bossue à Dellingen. Visite insolite à la tombée de la nuit avec un veilleur de nuit aussi dans la cité médiévale de Sarre-Union. Et visite de fermes, brasseries, promenade à poney, des randonnées, des séances de sylvothérapie, spectacles de cirque, cinéma en plein air, rencontres romaines, le festival au fil de l'eau, 250 km d'itinéraires à vélo aussi vous sont proposés. Et puis des parcours de randonnée. Vous trouverez le programme complet sur tourisme.alsace-bossu.net. Les soirées d'été à Puberg, à la salle polyvalente, à partir de 19h. Entrée gratuite, assiette de jambon de sanglier crudité avec pain paysan, assiette paysanne et crudité, assiette de jambon braisé chaud avec salade de pommes de terre, knack, sandwich, bretzel et glace. Alors, le mardi 21 juillet, ce sera avec Facile à danser. Le 28 juillet avec Libertis, le 4 août avec les Dominos et le mardi 11 août avec les Romantica. Et puis, traditionnel, Voltfest le dimanche 19 juillet à Solingen, organisé par les sapeurs-pompiers. Le marché opus avec placement gratuit et libre. Restauration à partir de 11h et toute la journée. Il y aura grillade, pizza, tarte flambée, café gâteau. Et journée animée par Alain de Boss. C'est la soirée par DJ Noah. Entrée de la journée gratuite. Ça, c'est donc le Voltfest à Solingen. Voilà, j'en ai fini avec les différentes sorties. Vous pourrez les réécouter cet après-midi avec Séverine à 16h05. Il est 10h31.
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0: Petite question, est-ce que vos enfants mangent des épinards? Oui, ah bah vous en avez de la chance. Ah ouais. Et pour les personnes dont les enfants ne mangent pas d'épinards, comment vous faites pour les convaincre d'en manger? Vous leur montrez un dessin animé, celui de Popeye, ah, et après ils mangent des épinards. Tout le monde connaît la scène, hein, Popeye qui ouvre sa boîte d'épinards, là d'un coup, et ses biceps triples de volume instantanément. Depuis les années 1930, cette image a convaincu des générations de parents que les épinards rendaient les enfants forts comme des boxeurs. Sauf que cette croyance repose sur une erreur de calcul vieille de plus d'un siècle, jamais vraiment corrigée dans l'imaginaire collectif. Et la réalité scientifique, elle est beaucoup moins spectaculaire que le dessin animé. Non, les épinards ne contiennent pas 10 fois plus de fer que les autres légumes verts. C'est l'idée reçue à l'origine du mythe Popeye et elle est fausse. En réalité, 100 grammes d'épinards contiennent environ 2,7 mg de fer. C'est correct, mais loin d'être exceptionnel comparé à d'autres légumes comme les lentilles ou le persil qui contient beaucoup de fer, le persil. Alors d'où vient cette idée d'un fer surpuissant dans les épinards? Eh bien la réponse tient dans une histoire de virgule qui était mal placée, digne d'une légende urbaine scientifique. L'histoire raconte qu'en 1870, un chimiste allemand du nom de Erich von Wolf aurait mal transcrit ses mesures de fer dans les épinards. Il aurait noté 35 mg de fer pour 100 g, ce qui est énorme, au lieu de 3,5 mg réels. Une erreur de virgule décimale multipliant le chiffre par 10. Alors cette erreur serait ensuite propagée dans les manuels scientifiques pendant des décennies sans que personne ne pense à vérifier la source originale. Ce qui est certain, c'est que dans les années 1930, en pleine grande dépression aux États-Unis, l'industrie des épinards en conserve était en difficulté et le marin marchand aux gros biceps, très populaire dans les journaux, Popeye, hein, est alors devenu un argument publicitaire providentiel. Certaines études affirment même que la consommation d'épinards aurait bondi de 33% aux États-Unis grâce à la popularité du Popeye à l'époque. Et une ville au Texas a même érigé une statue de Popeye en 1937 pour remercier le dessin animé d'avoir sauvé l'industrie de conserverie d'épinards. Le mythe scientifique douteux du fer surpuissant a donc rencontré un besoin économique bien réel et le mélange a créé une croyance transmise de cantine en cantine depuis près d'un siècle. Voilà pour l'histoire de Popeye et les épinards. Ben oui, c'est vrai que le persil en contient énormément. Donc mettez-en partout du persil. 10h50.
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0: chaud. J'ai aussi un message. Bonnes vacances à Elodie, Franck et Luana. Et bonne route aussi. C'est de la part de Daniel de Saverne.
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0: Ah, il est un petit peu frais, hein, ce shtourm. Dans 2 minutes environ, ce sera l'heure de l'apéro avec nos orchestres régionaux. Petit coup d'œil encore sur le temps. Soleil, nuages aussi, quelques-uns pour aujourd'hui. Même temps pour demain, les températures 32 à 34. Avec un risque d'orage local pour demain et pour mercredi, bien ensoleillé aussi, avec 29 degrés l'après-midi. Il est 11h.
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2: Bonjour à tous. L'incendie dans la forêt de Fontainebleau pourrait être d'origine volontaire. C'est ce qu'affirme ce matin Laurent Nunez, le ministre de l'Intérieur, qui est sur place. Une enquête est en cours, confiée à la gendarmerie nationale. En attendant, le feu, lui, n'est pas fixé. Il a parcouru 800 hectares. 500 sapeurs-pompiers sont mobilisés du SDIS de Seine-et-Marne, mais également d'autres départements qui sont venus en renfort. Environ 900 personnes ont déjà été évacuées. D'autres incendies sont en cours dans le reste du pays, dans les Côtes d'Armor notamment, où il a été fixé, ou encore dans le Lot-et-Garonne où plus de 200 pompiers sont mobilisés. Des feux favorisés notamment par les fortes chaleurs. 37 départements du centre et de l'ouest sont d'ailleurs maintenus en alerte rouge canicule ce matin. 39 sont en vigilance orange. Et malgré une légère baisse des températures sur l'arc atlantique, Météo France ne prévoit pas une fin de la canicule avant le milieu de semaine au plus tôt. Et en parallèle, la PHP annonce une légère accalmie sur le front hospitalier en Île-de-France. Une baisse de 7% des passages aux urgences sur les dernières 24 heures pour un total de 2300 admissions. Le recul est encore plus net chez les personnes de plus de 75 ans avec une chute de 19% des passages. Dans le reste de l'actualité, le ton monte encore entre les États-Unis et l'Iran. Les Américains ont lancé hier soir de nouvelles frappes dans le sud du territoire iranien. En parallèle, les gardiens de la révolution disent avoir visé des bases américaines à Bahreïn, au Koweït ou encore en Jordanie. Le Tour de France, la 9e étape a été remportée hier à Ussel en Corrèze par Mathieu Van Der Poel. Au classement général, Tadej Pogacar conserve son maillot jaune de leader. Aujourd'hui, pas d'étape pour les coureurs, c'est la traditionnelle journée de repos. Et puis, il était connu pour son rôle d'Alan Grant dans Jurassic Park. L'acteur Sam Neill est mort, il avait 78 ans. Le Néo-Zélandais avait pourtant annoncé être en rémission de son cancer en avril dernier. Sa longue carrière devant le cinéma a débuté dans les années 70 jusqu'à des rôles plus récents comme Jurassic World, le monde d'après en 2022. Excellente fin de matinée à tous.
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13: 18h43. 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

0: Sous le soleil de Mexico, le Berkland Duo sur STFM, c'est la fin de l'heure de l'apéro. La suite de la journée, c'est avec de la musique exclusivement. Et puis on se retrouve de nouveau dans deux jours, hein, demain, 14 juillet. Je vous souhaite un bon 14 juillet, un bon appétit pour aujourd'hui. Et aussi, il est midi sur STFM, je vous propose d'écouter les infos. Au revoir, à bientôt.
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2: Bonjour à tous. Il est possible que l'incendie de la forêt de Fontainebleau soit d'origine volontaire. Déclaration du ministre de l'Intérieur sur place ce matin, alors que le feu reste actif, 800 hectares parcourus depuis hier après-midi. Laurent Nunez précise que pour l'heure, il n'y a pas eu de blessés ni d'habitations touchées. Près d'un millier de personnes ont été évacuées. Et pour la première fois en Île-de-France, des Canadairs interviennent pour lutter contre les flammes. 500 pompiers sont mobilisés sur le terrain aujourd'hui. Et d'autres incendies sont en cours dans le Lot-et-Garonne et dans le Maine-et-Loire notamment, des feux d'ampleur alors que la canicule se poursuit. Notez que ce midi, la Haute-Loire passe en vigilance orange. La vigilance rouge, elle, sera levée dans la soirée sur 11 départements de l'Ouest. En Espagne, le Premier ministre attendu en Andalousie. Aujourd'hui, Pedro Sanchez se rend sur les lieux de l'incendie meurtrier au nord d'Almeria. Le feu est maintenant stabilisé. Il a détruit plus de 7000 hectares. Et le dernier bilan fait état de 13 morts et 23 disparus. Parmi eux,

0: française originaire du Vaucluse. Elle se trouvait en vacances avec son mari. Lui a survécu. Une trentaine de dirigeants reçus aux Invalides à Paris aujourd'hui. Emmanuel Macron réunit la coalition des volontaires en présence du président ukrainien Volodymyr Zelensky. Les chefs d'État et de gouvernement vont renouveler leur soutien à son pays face à l'invasion russe et veulent démontrer le réveil stratégique de l'Europe pour parvenir à un cessez-le-feu. L'Ukraine sera aussi à l'honneur du défilé militaire du 14 juillet demain sur les Champs-Élysées. Et pour ce mardi, 7000 forces de l'ordre et 2000 pompiers seront déployés en région parisienne. Une annonce de la préfecture de police de Paris pour les festivités du 14 juillet, mais aussi pour la demi-finale France-Espagne prévue dans la soirée. Au total, en France, ce sont 70 000 policiers et gendarmes qui seront mobilisés demain. Et puis, un premier jour de repos pour les coureurs du Tour de France. Après 9 jours de course, le peloton reprend des forces dans le Cantal. La 10e étape, demain, partira d'Aurillac, direction le Lioran. Et c'est la fin de ce flash. Bonne journée.
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1: Bonjour à toutes et à tous. L'incendie exceptionnel qui ravage Fontainebleau pourrait être d'origine volontaire. L'Ukraine à l'honneur avec la coalition des volontaires réunis aux Invalides. Et puis on apprend la disparition de l'acteur Sam Neill, la star de Jurassic Park. Cet incendie à Fontainebleau, en Seine-et-Marne, depuis hier en fin d'après-midi, il a ravagé 800 hectares de végétation, soit près de 5% du massif. C'est inédit. Tout comme les moyens nationaux engagés, deux Canadairs sont venus en renfort du sud du pays. Une première pour l'Île-de-France. Présent sur place, Laurent Nunez apporte des précisions sur les circonstances du départ de feu.
2: 500 pompiers qui sont à pied d'œuvre sur un incendie qui a démarré en plusieurs points, dont deux points de part et d'autre de l'autoroute A6. Il y a eu une dizaine de points de départ de feu dans un périmètre de 1000 mètres, ce qui laisse supposer que ce pourrait être une origine volontaire. Alors, je n'en dis pas plus. Il y a madame la procureure de la République de Fontainebleau qui, bien sûr, est saisie. Il y a une enquête en cours. Et donc, les investigations permettront de confirmer ou d'infirmer cette thèse. Mais il y a quand même un certain nombre d'observations, on va dire, pour le moins troublantes.
1: Le ministre de l'Intérieur précise que toutes les habitations ont été protégées, aucun blessé à déplorer et près de 900 personnes évacuées. Désormais, l'objectif est de fixer le feu pour éviter qu'il ne se propage davantage. Au total, 32 000 hectares de terre ont déjà brûlé cette année. Retour à la normale de la circulation des trains sur la ligne Paris-Lyon. L'incendie qui touche Fontainebleau a endommagé des câbles cette nuit et bloqué la circulation d'au moins 130 trains. Les réparations ont été effectuées et la SNCF assure que les temps de trajet seront désormais normaux. D'autres incendies éclatent dans toute la France à cause des fortes chaleurs et de la sécheresse. Ce lundi, 37 départements sont toujours en vigilance rouge, 39 sont en orange. Une légère baisse des températures s'amorce sur la façade atlantique. Dès ce soir, 11 départements quittent l'alerte maximale. L'avenir de la guerre en Ukraine pourrait bien se jouer à Paris. Aujourd'hui, Emmanuel Macron rassemble autour de Volodymyr Zelensky, le président ukrainien, la coalition des volontaires à l'hôtel des Invalides. Une trentaine de pays représentés et un objectif, coordonner les efforts pour obtenir un cessez-le-feu et la reprise des négociations de paix avec la Russie. Un sommet diplomatique international avec de gros enjeux à Dan Ferronnier.
3: Effectivement, et parmi les sujets brûlants qui seront évoqués cet après-midi, de nouveaux trains de sanctions économiques contre la Russie ou encore un renforcement de l'aide militaire apportée à Kiev, avec notamment de nouveaux systèmes antimissiles pour protéger le territoire ukrainien. Mais le point central de ce rendez-vous diplomatique, c'est bien le déploiement d'une force armée internationale en Ukraine. Une intervention uniquement en cas de cessez-le-feu afin d'accompagner la trêve jusqu'à un traité de paix. Des exercices militaires conjoints sont d'ailleurs prévus dans les prochaines semaines afin de préparer ce scénario. Une ligne rouge pour Moscou qui a menacé de représailles ceux qui enverraient leurs soldats en Ukraine.
1: Une coalition des volontaires pour l'Ukraine qui sera mise à l'honneur demain pour le défilé du 14 juillet à Paris. 500 soldats des États membres de cette coalition ouvriront la parade militaire sur les Champs-Élysées. Mais avant ce défilé militaire franco-européen, d'autres festivités sont prévues ce soir à Paris pour célébrer la fête nationale. Le traditionnel concert de musique classique se produira au pied de la Tour Eiffel et le feu d'artifice est bien maintenu. Tout ça sans oublier la demi-finale de la Coupe du Monde entre la France et l'Espagne. Résultat, un large dispositif de sécurité sera déployé sur ces deux jours. La préfecture de police de Paris annonce 4000 membres des forces de l'ordre et 2000 pompiers mobilisés dans la capitale. Il était connu pour son rôle d'Alan Grant dans Jurassic Park. L'acteur Sam Neill est mort. Il avait 78 ans. Le Néo-Zélandais avait pourtant annoncé être en rémission de son cancer en avril dernier. Et Clémence Lobary, sa longue carrière au cinéma débute dans les années 70.
4: Oui, Sam Neill se fait vraiment connaître du milieu du cinéma en 1977 dans Sleeping Dogs, puis en 79 dans Ma brillante carrière. La leçon de piano de Jane Campion lui donne son premier rôle remarqué par la critique en 1993. Sam Neill joue Alistair Stewart, le mari violent d'Adam McGrath, un film récompensé par 3 Oscars et la Palme d'Or à Cannes. 1993, qui est surtout la date du film qui marquera toute sa carrière, Jurassic Park de Steven Spielberg. Sam Neill y incarne le professeur Alan Grant, un personnage qu'il jouera dans le premier et le troisième opus de la saga, puis dans Jurassic World Renaissance en 2022.
1: Sam Neill, qui a également investi le petit écran écran, notamment en jouant la série The Tudors ou encore Peaky Blinders. Et puis le Tour de France, la 9e étape a été remportée hier par Mathieu Van Der Poel. Au classement général, Tadej Pogacar conserve le maillot jaune. Le prodige français Paul Sexas est à la 6e place. Aujourd'hui, pas d'étape pour les coureurs, c'est la traditionnelle journée de repos. Voilà pour l'info, bon après-midi à notre écoute.
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1: Bonjour à toutes, bonjour à tous. C'est d'abord le discours aux armées d'Emmanuel Macron à la veille du 14 juillet. C'était le dernier du chef de l'État. Il a salué des engagements tenus, notamment le doublement du budget des armées en 10 ans, mais aussi un rehaussement de notre dissuasion nucléaire. Emmanuel Macron a également évoqué la ligne claire de la France dans les conflits, notamment sur la liberté de navigation dans le détroit d'Ormuz. Emmanuel Macron qui va maintenant recevoir cet après-midi Volodymyr Zelensky, le président ukrainien, pour un entretien au Quai d'Orsay. Ils vont se réunir ensuite aux Invalides avec la coalition des volontaires pour, selon le président français, prendre les décisions qui s'imposent et soutenir l'Ukraine. La France visée par une vaste campagne de cyberattaques venue de Russie. Le ministre des Affaires étrangères Jean-Noël Barrot indique que des sanctions seront prises contre 9 individus et 4 entités désignées comme auteurs de cette campagne orchestrée par les services de renseignement russes. Il précise que l'ambassadeur de Russie à Paris sera convoqué dans les prochains jours. À la une également, des canadairs qui se rechargent

0: dans la Seine. Des images totalement inédites en région parisienne pour lutter contre l'incendie de Fontainebleau. Il est toujours en cours et les pompiers espèrent le fixer dans la journée. Déjà 800 hectares détruits, c'est près de 5% de l'étendue totale de cette forêt domaniale. Un feu qui pourrait être d'origine volontaire selon le ministre de l'Intérieur. Sur place, Laurent Nunez a évoqué plusieurs points de départ de feu. Une enquête est ouverte. Et le ministre de l'Intérieur indique aussi que 32 000 hectares ont déjà été parcourus en France depuis le début de l'année. Notez que la préfecture du Maine-et-Loire annonce que l'incendie des Hauts d'Anjou est maîtrisé. Enfin, l'équipe de France de foot est arrivée à Dallas, la ville du Texas, où se joue leur demi-finale de Coupe du Monde contre l'Espagne demain. Dernier entraînement pour les Bleus prévu en fin de journée, avant la conférence de presse du sélectionneur Didier Deschamps. Notez que c'est un arbitre salvadorien, Ivan Barton, qui a été désigné pour ce match France-Espagne. Et voilà pour l'info. Bon début d'après-midi.
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1: Bonjour à tous. Le patriotisme, oui, le nationalisme, jamais. Les mots d'Emmanuel Macron tout à l'heure lors de son dernier discours aux armées. Le président affirme aussi que la France est prête à défendre la liberté et le droit au prix du sang s'il le faut. Un discours à la veille du défilé militaire sur les Champs-Élysées. Et les festivités vont débuter dès ce soir à Paris avec le feu d'artifice tiré de la Tour Eiffel à 23h. Notez que le concert du Champ de Mars, lui, est décalé à cause de la chaleur. Ce sera à partir de 21h45 et le public pourra y avoir accès à 20h au lieu de 16h initialement prévu, indique la préfecture de police de Paris. À Nice, c'est la suite des commémorations de l'attentat du 14 juillet, 10 ans après l'attaque sur la promenade des Anglais. Après une marche blanche hier, une cérémonie interreligieuse se tient cet après-midi, Villa Masséna. Elle s'achèvera par l'allumage de 86 bougies au pied du monument dédié aux victimes. Il est possible que l'incendie de la forêt de Fontainebleau soit d'origine volontaire. Déclaration du ministre de l'Intérieur sur place ce matin. Laurent Nunez précise que pour l'heure, il n'y a pas eu de blessés ni d'habitations touchées. La mairie de Fontainebleau annonce l'annulation de toutes les festivités prévues pour la fête nationale. La canicule se maintient dans une très grande partie du pays. La Haute-Loire est à son tour placée en vigilance orange, tout comme 39 départements des Pyrénées au Grand Est. On a encore 37 départements en vigilance rouge aujourd'hui, mais 11 vont repasser en orange ce soir, notamment le Morbihan, la Loire-Atlantique ou encore les Deux-Sèvres. Météo France évoque une baisse très progressive des températures par la façade atlantique. Enfin, il était connu pour son rôle du professeur Alan Grant dans Jurassic Park. L'acteur Sam Neill est mort à 78 ans. Le néo-zélandais avait débuté sa carrière dans les années 1970, tourné avec Jane Campion dans La leçon de piano, jusqu'à des rôles plus récents dans la série Peaky Blinders. C'est dans le dernier volet de Jurassic World, le monde d'après, sorti en 2022. Bon après-midi.
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1: Bonjour à tous. Des trains à l'arrêt, des retards de plusieurs heures. Le trafic SNCF est fortement perturbé sur la ligne à grande vitesse sud-est après un incendie. Il s'est déclaré près des voies et a interrompu la circulation des TGV Inouï et des Ouigo dans les deux sens. La SNCF prévoit des perturbations jusqu'en fin d'après-midi. Et déjà hier, le trafic avait été interrompu à cause de l'incendie de Fontainebleau et il pourrait être d'origine volontaire. Sur place, le ministre de l'Intérieur, Laurent Nunez, a évoqué plusieurs points de départ de feu. Depuis hier après-midi, plus de 1000 hectares ont brûlé selon le dernier bilan de la préfecture de Seine-et-Marne. Les 500 pompiers déployés sont appuyés par deux Canadair. C'est totalement inédit en région parisienne. Et en Espagne, le Premier ministre Pedro Sanchez est en Andalousie, à proximité des lieux de l'incendie meurtrier. Le dernier bilan fait état de 13 morts et 23 disparus. Parmi eux, une enseignante française originaire du Vaucluse. Le feu est maintenant stabilisé. Il a détruit plus de 7000 hectares. Dans l'actu également, Volodymyr Zelensky au côté d'Emmanuel Macron, le président français va s'entretenir avec son homologue ukrainien avant la réunion de la coalition des volontaires. Une trentaine de chefs d'État et de gouvernement sont à Paris pour prendre les décisions qui s'imposent et soutenir l'Ukraine. C'est ce qu'a assuré Emmanuel Macron lors de son discours aux armées à la mi-journée. Il a aussi salué des engagements tenus, notamment le doublement du budget des armées en 10 ans. Les écologistes dévoilent leur programme pour la présidentielle intitulé « Pour une prospérité écologique ». Le parti dirigé par Marine Tondelier propose notamment de remplacer la 5e République par la 1ère République écologique et citoyenne. Il défend la fin du présidentialisme mais aussi veut mettre en place une fiscalité verte avec notamment la création d'un ISF climatique. Et puis pas d'étape sur le Tour de France cet après-midi. C'est le premier jour de repos pour le peloton après 9 jours de course. Au général, Tadej Pogacar est en jaune et le jeune français Paul Sexas 6e. La 10e étape demain partira d'Aurillac direction le Lioran. Bon après-midi.
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1: 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Bonjour, pardon, merci.

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1: Bonjour à toutes et tous. Plus de 1000 hectares parcourus à la mi-journée. Le point de la préfecture de Seine-et-Marne sur l'incendie de Fontainebleau. Il s'est déclaré hier après-midi. La procureure évoque des éléments troublants sur les départs de feu. Et d'autres incendies sont en cours. Celui dans le nord du Maine-et-Loire est maîtrisé après avoir détruit plus de 300 hectares. Mais pas celui du Lot-et-Garonne. Plus de 200 pompiers restent mobilisés. Dans les Côtes-d'Armor, des évacuations cet après-midi alors que le feu au Cap-Fréhel reste actif. Enfin, un incendie s'est aussi déclaré dans Lyon, à proximité des voies SNCF. Le trafic sur la ligne TGV du Sud-Est est fortement perturbé. À cela s'ajoute une sécheresse inédite. 98 départements sont désormais concernés par une mise sous surveillance liée au manque d'eau. C'est ce qu'indique le site du gouvernement Vigie-Eau. On a 42 départements placés en situation de crise. Le gouvernement annonce renforcer le dispositif national de gestion de la sécheresse. Emmanuel Macron reçoit Volodymyr Zelensky, le président ukrainien, pour un entretien au Quai d'Orsay. Ils vont ensuite se réunir aux Invalides avec la coalition des volontaires pour, selon le chef de l'État, prendre les décisions qui s'imposent et soutenir l'Ukraine. À Nice, les commémorations de l'attentat du 14 juillet 2016 se poursuivent avec une cérémonie interreligieuse cet après-midi réservée aux victimes et à leurs familles et avant un hommage national demain en fin de journée. Il sera présidé par Emmanuel Macron. Et notez aussi que la Fédération française de foot soutient la proposition d'un hommage aux 86 victimes de l'attentat pour la demi-finale du Mondial demain. Le maire de Nice, Éric Ciotti, a sollicité la FIFA pour une minute de silence avant le coup d'envoi de France-Espagne pour les 10 ans de l'attaque sur la promenade des Anglais. Le président de la FFF, Philippe Diallo, indique aujourd'hui avoir immédiatement relayé sa demande. Enfin, du côté des Bleus, ils sont arrivés à Dallas et place au dernier entraînement ce soir avant le match de demain pour une place en finale. Le sélectionneur Didier Deschamps lui fera un dernier point devant la presse dans la soirée. Bon après-midi.
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0: à toutes et à tous et voici vos infos locales sur STFM. Rendez-vous à Neuvillers-les-Savernes les 18 et 19 juillet. 1300 ans de l'abbaye Saint-Pierre et Saint-Paul, fête médiévale, animation, marché artisanal, taverne, brasserie et restauration. Et il y aura également des jeux pour les enfants. L'entrée sera libre pour les horaires. Samedi le 18 juillet, c'est de 14h à 22h et dimanche le 19 juillet de 10h à 18h. À Fromulles, fête des sapeurs-pompiers sous chapiteau avec piste de danse, place du Lavoir. L'entrée sera gratuite samedi le 18 juillet, animée par Facile à danser, à partir de 18h, tarte flambée et pizza. Et dimanche le 19 juillet, animée par Facile à danser, et le midi, sanglier à la broche, et pour le soir, tarte flambée et pizza. Les jeudis dansants de Dabo, c'est jusqu'au 27 août. C'est dès 19h à la salle des fêtes de Dabo. Noté pour le jeudi 16 juillet, c'est avec l'orchestre Dominos. Ce mercredi de 18h à 20h à la MJC de Vingen-sur-Moder, à vous la parole, pas besoin d'être expert. Habitantes et habitants du parc naturel régional des Vosges du Nord, participez à une rencontre citoyenne conviviale pour parler des Vosges du Nord, de ce qui compte pour vous aujourd'hui et de vos envies pour demain. Vos idées contribueront à la réflexion sur la future charte du parc, gratuit et ouvert à tous. Plus d'infos sur le site du Parc naturel régional des Vosges du Nord et sa page Facebook. Théâtre de Lichtenberg, secret de château, fantaisie médiévale en français et en alsacien surtitré, mise en scène de Céline Daboukir. C'est à 21h30 au château de Lichtenberg les 16, 17, 18, 19, 23, 24, 25, 26 juillet. Réservation théâtre-lichtenberg.com. C'est le Mesti de Romansvillers, samedi 25 juillet. Marche gourmande du Mesti au prix de 33€. Réservation au 06 80 54 76 73. Soirée dansante animée par l'orchestre Les Liberties. Dimanche 26 juillet, le comité du Mesti organise son 30e marché opus autour de la salle Vosgesia de 6h à 18h. 13€ les 5 mètres linéaires. 2€ le mètre linéaire supplémentaire. Une exposition de voitures anciennes et de collection organisée par BF Auto de 9h à 18h. Restauration et buvette assurée exclusivement par les organisateurs. Diverses animations musicales, bal, feu d'artifice à 22h. Renseignements et réservations au 07 81 02 73 23. Et lundi 27 juillet, je suis toujours à Romansvillers, c'est le Burger Ball. Les deux soirées seront animées par l'orchestre Dédé Keller. Vide grenier et braderie à Valtambour le 19 juillet de 6h à 17h. Particulier et professionnel, 2,50€ le mètre linéaire, minimum 5 mètres. Café croissant offert à chaque stand. Date limite de réservation mercredi 16 juillet. Accueil des exposants à partir de 5h30. Buvette et restauration avec des grillades, hamburgers, frites, gâteaux. Et à partir de 18h, pizza flamme. Paiement par carte bancaire accepté à la salle. Renseignements et réservations au 06 75 43 04 03 ou asl.valtambour@gmail.com. Du côté de Imsheim, les 18 et 19 juillet, Festival folklorique international, exposition art et artisanat. Samedi 18 juillet, c'est à partir de 19h, avec tarte flambée au feu de bois et des animations folkloriques, bien sûr. Dimanche 19 juillet, à partir de 10h, culte festif, l'apéritif concert à 11h, repas sur la place du village avec jambon à la broche et autres spécialités alsaciennes. Espace enfants avec jeux, prestations de musique et de danse. Et à 14h30, bien sûr, le cortège à travers le village avec par exemple la sorcière du Basberg, batterie fanfare d'Ernolsheim les Savernes, la musique Vosgesia d'Eschbar, groupe folklorique du pays de Hanau Buxwiller, etc. Animation folklorique durant tout l'après-midi, entrée gratuite durant durant les deux jours. Et on va faire une petite pause et on se retrouve tout de suite après.
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0: Et me revoilà pour la suite de vos sorties sur STFM. Venez faire la fête à Innsbruck avec les soirées d'été. C'est à partir de 19h côté restauration, tarte, flambée, pizza et knack. Et pour ce jeudi 16 juillet, c'est avec l'orchestre duo Paradiso. Un été en Alsace Bossue. Tout l'été, venez vivre une expérience unique en Alsace Bossue. L'office de tourisme de Lorenzen vous a concocté un programme d'activités à partager en famille ou entre amis. Découvrez le territoire de manière insolite et ludique. Prenez place à bord d'un vélorail à assistance électrique à Drulingen. Laissez-vous bercer par le bruit de l'eau lors d'une balade en barque sur la Saar à Saarverden. Jouez aux aventuriers explorateurs lors d'une initiation à la fouille archéologique en conditions réelles à la villa, musée et site archéologique de l'Alsace-Bossue à Dellingen. Découvrez en exclusivité le parcours de visite en 3D. Laissez-vous guider par Magiorix et Agathe qui vous dévoileront tous les secrets de cette villa gallo-romaine unique dans la région. Sans oublier les visites insolites à la tombée de la nuit avec un veilleur de nuit qui vous guidera autour du site castral de Lorenzen et de la cité médiévale de Sarunion. Ne manquez pas également des visites de fermes, brasseries, des promenades à poney, des randonnées accompagnées, des séances de sylvothérapie. Pour les plus jeunes, de nombreuses animations à découvrir durant ces vacances, des spectacles de cirque, du cinéma en plein air, des animations de rue, une rencontre romaine avec des troupes de reconstitution, sans oublier un festival au fil de l'eau avec une représentation musicale et acrobatique. Les amateurs de grands espaces ne sont pas oubliés, adeptes des balades en deux roues, ce sont plus de 250 km d'itinéraires vélo qui vous permettront de découvrir les charmes du territoire, tantôt en forêt, à la découverte des vestiges de la chapelle de la Heidenkirche, ou alors le long de la véloroute 5, le long du canal de la Saar. Autant d'itinéraires qui feront la joie des familles en quête de calme et de sérénité, mais également des sportifs et cyclistes chevronnés. Les parcours de randonnée sont eux aussi divers et variés, amateurs ou randonneurs aguerris. Venez vous dépayser au pays secret. Programme complet tourisme.alsace-bossu.net ou en téléphonant 03 88 00 40 39. Les soirées d'été à Puberg, c'est à la salle polyvalente à partir de 19h avec une entrée gratuite. En repas, il y aura par exemple assiette de jambon de sanglier crudité, assiette paysanne crudité, assiette de jambon braisé chaud plus salade de pommes de terre, knack, sandwich, bretzel, glace. Et notez pour le mardi 21 juillet, ce sera avec l'orchestre Facila Danser. Traditionnel Waldfest qui aura lieu le dimanche 19 juillet à Zollingen, organisé par l'Amicale des sapeurs-pompiers de Zollingen. Marché aux puces avec placement gratuit et libre. Libre. Restauration à partir de 11h et toute la journée avec grillade, pizza, tarte flambée, café gâteau. La journée sera animée par Alain's Boss et la soirée par DJ Noah. Entrée de la journée gratuite. Et voilà, on a fait le tour de vos sorties.
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0: Les 58 en orange. Les fortes chaleurs se décalent dans l'intérieur et sur la façade est. Et Météo France indique que la fin de l'épisode n'est pas attendue avant jeudi, voire plus tard sur les régions méditerranéennes. 5% du massif de Fontainebleau brûlé en moins de 24 heures. Le lourd bilan de cet incendie dans la forêt, cela représente près de 1000 hectares. Et le feu n'est toujours pas fixé selon les autorités. 800 pompiers mobilisés depuis hier. Et ils sont appuyés par des moyens aériens. Deux nouveaux Canadair sont attendus sur place. Il y en aura 4 au total, du jamais vu dans la région parisienne. En Espagne, une Française fait partie des premières victimes identifiées après le dramatique incendie dans le sud du pays en fin de semaine dernière. Annonce des autorités aujourd'hui qui ont aussi identifié un Espagnol, un Belge, une Américaine et 2 Britanniques. 6 autres corps doivent être analysés. L'incendie a fait au moins 13 victimes et plusieurs personnes restent portées disparues. Une 30aine de dirigeants de la coalition des volontaires rassemblés autour d'Emmanuel Macron et de Volodymyr Zelensky à Paris. Le président ukrainien reçu par le chef de l'État pour ce sommet. Il doit permettre de faire le point sur les garanties de sécurité destinées à assurer une paix robuste et durable en Ukraine. L'Ukraine qui sera aussi à l'honneur du défilé militaire du 14 juillet demain sur les Champs-Élysées. Et ce sera d'ailleurs un défilé à guichet fermé. Pour la première fois, une plateforme de préinscription a été ouverte par la préfecture et près de 50 000 personnes se sont inscrites en ligne. C'est plus du double que le public rassemblé l'an dernier. La plateforme est donc fermée depuis midi et seules les personnes qui ont obtenu leur QR code pourront s'y rendre demain matin. Notez aussi qu'à Paris, le concert sur le Champ de Mars ce soir a été décalé à cause de la chaleur. Le feu d'artifice, lui, est maintenu. Il sera tiré à partir de 23h depuis la Tour Eiffel. Des feux d'artifice également dès ce soir à Toulouse ou encore à Marseille. Et voilà pour ce point sur l'actu. Bonne fin d'après-midi à notre écoute.
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2: Bonsoir à toutes et tous. L'une des forêts les plus emblématiques de France en proie aux flammes. Plus d'un millier d'hectares de végétation ont déjà brûlé dans la forêt de Fontainebleau. 800 pompiers sont mobilisés et bientôt 4 canadaires sur place, du jamais vu, à 60 km à peine de Paris. Un feu difficile pour le moment à maîtriser, selon le préfet de Seine-et-Marne, Pierre Horry, qui a fait le point cet après-midi.
3: Les conditions météo ne sont pas favorables. Les vents sont importants depuis hier, en réalité. Ils tournent. Donc ça complique la manœuvre générale des pompiers. Ne sont pas favorables. Les vents sont importants depuis hier, en réalité. Ils tournent, donc ça complique la manœuvre générale des pompiers.

0: Et on a aussi plus de 35 hectares détruits dans les Côtes d'Armor, morts au Cap Fréhel. Des évacuations ont eu lieu cet après-midi. Et puis un incendie s'est aussi déclaré dans Lyon, à proximité des voies SNCF. Et le trafic sur la ligne TGV du Sud-Est est fortement perturbé, au moins jusqu'en fin de journée. Encore plusieurs jours de forte chaleur selon Météo France. Ce soir, 11 départements du centre-ouest vont quitter la vigilance rouge et repasser en orange. L'alerte orange qui gagnera du terrain demain sur le sud-est jusque sur la Corse. Et demain sera aussi une journée de commémoration à Nice, 10 ans jour pour jour après l'attentat du 14 juillet. Une cérémonie interreligieuse a eu lieu cet après-midi avant un hommage national prévu ce mardi en fin de journée, présidé par Emmanuel Macron. Le chef de l'État annonce qu'une minute de silence sera observé en hommage aux victimes de l'attentat avant France-Espagne au Mondial. Et nous sommes donc à J-1 de cette demi-finale de Coupe du Monde. Le coup d'envoi à 21h demain à Dallas. Les Bleus feront un dernier entraînement tout à l'heure. Bonne fin de journée.
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1: Bonsoir à tous. Des canadairs ont écopé dans la Seine. Image inédite pour combattre les flammes de la forêt de Fontainebleau. Près d'un millier d'hectares brûlés. On débute par le dernier point du préfet. Des incendies en série qui entraînent de très nombreuses annulations de feux d'artifice. On verra avec une mairie concernée l'impact pour les artificiers. Et puis la pression monte pour les Bleus à la veille de leur demi-finale contre l'Espagne. Mais ils n'ont peur de personne. On entendra Ibrahima Konaté à la fin de cette édition. L'une des forêts les plus emblématiques de France en proie aux flammes. Plus de 800 hectares de végétation ont déjà brûlé dans la forêt de Fontainebleau en Seine-et-Marne. 800 pompiers et 4 canadairs sont bientôt mobilisés sur place, du jamais vu à 60 km à peine de Paris. Un feu difficile pour le moment à maîtriser, selon le préfet de Seine-et-Marne, Pierre Horry, cet après-midi.
2: Les conditions météo ne sont pas favorables. Les vents sont importants depuis hier, en réalité. Ils tournent. Donc ça complique la manœuvre générale des pompiers et on a des rafales à plus de 50 km/h assez régulièrement. C'est la raison pour laquelle on ne prend pas d'engagement sur le moment à partir duquel le feu pourra être fixé. Ce matin, le ministre de l'Intérieur a fait état d'une superficie globale de 800 hectares. C'est 5% de la totalité du massif de Fontainebleau. Le massif de Fontainebleau fait un peu plus de 20 000 hectares, donc vous voyez que 800 et peut-être 1000 hectares, c'est considérable.
1: Et depuis Fontainebleau, ce matin, le ministre de l'Intérieur, Laurent Nunez, a déclaré que 32 000 hectares avaient brûlé en France depuis le début de la saison des incendies. On a notamment plus de 35 hectares détruits dans les Côtes d'Armor au Cap Fréhel. Des évacuations ont eu lieu cet après-midi. Et puis un incendie s'est aussi déclaré dans l'Yonne à proximité des voies SNCF. Le trafic de la ligne TGV du Sud-Est est fortement perturbé, au moins jusqu'en fin de journée. Sur le front de la canicule, encore plusieurs jours de forte vigilance selon Météo France. Ce soir, 11 départements du centre-ouest vont quitter la vigilance rouge et repasser en orange. L'alerte orange qui gagnera du terrain demain sur le sud-est jusque sur la Corse. À cela s'ajoute une sécheresse inédite. 98 départements désormais concernés par une mise sous surveillance liée au manque d'eau, dont 42 départements placés en situation de crise, le niveau maximal. Et dans ce contexte, il n'y aura pas de feux d'artifice dans de très nombreuses communes cette année. Certaines préfectures interdisent tous les spectacles pyrotechniques. C'est le cas en Seine-et-Marne, mais aussi dans l'Hérault ou encore dans les Pyrénées-Orientales. Dans la Sarthe, à Beauvais, c'est la mairie qui a décidé d'annuler le feu d'artifice prévu pour ce 14 juillet. Et se pose maintenant la question d'un possible dédommagement des artificiers, selon Géraldine Chailloux, maire de la commune.
3: Ils ont l'expérience, ils voient bien qu'au regard des conditions climatiques, sécheresse, etc., ils se sont bien doutés que beaucoup de communes allaient annuler. Donc ils étaient venus déjà vers moi en me demandant de prendre une décision rapidement. C'est ce qu'on a fait donc mardi soir et je les ai informés. Alors forcément pour eux, c'est compliqué. Hein. C'est aussi des entreprises, c'est leur gagne-pain. Si on devait vraiment annuler et qu'il n'y ait pas de report du feu d'artifice, ça serait à discuter avec l'artificier et le conseil municipal de voir si on verse une participation à des dommagements. Mais de toute façon, c'est clairement, on ne paiera pas la prestation qui n'a pas été réalisée.
1: Et d'autres villes ont décidé de maintenir les feux d'artifice. C'est le cas de Paris ce soir. Il sera tiré de la Tour Eiffel avec également 1600 drones. Feux d'artifice également dans la soirée à Toulouse ou encore à Marseille. Et demain sera aussi une journée de commémoration à Nice. 10 ans jour pour jour après l'attentat du 14 juillet lors du feu d'artifice. Après une cérémonie interreligieuse cet après-midi, un hommage national est prévu ce mardi en fin de journée, présidé par Emmanuel Macron, le chef de l'État qui annonce qu'une minute de silence sera observée en hommage aux victimes de l'attentat de Nice avant France-Espagne. Et nous sommes donc à J-1 de cette demi-finale de Coupe du Monde. Un choc au sommet entre les deux nations les plus impressionnantes depuis le début du Mondial. Une rencontre qui a déjà un peu commencé dans les médias. Dès la qualification de la Rora face à la Belgique, le prodige espagnol Lamine Yamal n'a pas manqué d'avertir nos Bleus. S'ils doivent avoir peur de quelqu'un, c'est de nous. Une pique qui ne déstabilise pas les Français, selon le défenseur Ibrahima Konaté.
4: En toute honnêteté, on n'écoute pas ce qui se dit par rapport à tout ça. Et faut avoir peur de personne. Faut rester dans cette humilité qu'on a dès le début. Et faut pas tomber dans ce piège-là, surtout à ce moment-là de la compétition. On peut dire ce qu'il veut. Nous, on va essayer de se préparer du mieux possible jusqu'à ce moment-là. Parce que l'équipe d'Espagne, c'est une nation qui est exceptionnelle avec beaucoup d'individualité. Mais le but, c'est pas de se focaliser que sur un joueur en particulier, parce que c'est l'équipe entière qui peut faire mal. Et à la fin du match, j'espère que le résultat sera favorable pour nous.
1: France-Espagne, le coup d'envoi demain à 21h. C'est à Dallas où les Bleus feront un dernier entraînement tout à l'heure. Et c'est la fin de cette édition. Très bonne fin de journée.
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0: Astier, selon le directeur général de la sécurité civile. Plus de 500 pompiers sont actuellement déployés, ainsi que d'importants moyens aériens, dont deux avions bombardiers d'eau, une première en Île-de-France. Par ailleurs, ce sont près de 250 départs de feu, dont une trentaine de manière simultanée, qui se sont produits à travers tout le territoire français sur la seule journée d'hier. L'épisode caniculaire en cours va progressivement perdre en intensité. Selon Météo France, plus aucun département ne sera placé en vigilance rouge canicule à compter de mercredi matin. En attendant, la chaleur persistera encore demain avec 26 départements maintenus en alerte rouge, de l'Allier à l'Indre-et-Loire en passant par la Sarthe et Paris. Dans l'actualité également, 9 pays européens dont la France et l'Ukraine ont annoncé ce soir la création d'une coalition afin de développer des capacités anti-balistiques en Europe à l'issue d'un sommet à Paris. L'objectif, c'est de bâtir une capacité partagée contre les missiles balistiques pour l'Europe et de soutenir les activités contributives pertinentes, selon un communiqué de l'Élysée. Le détroit d'Hormuz, de nouveau au cœur de vives tensions entre Téhéran et Washington. Donald Trump a déclaré ce soir que les États-Unis rétablissaient le blocus naval des ports iraniens. Après la reprise des hostilités, le locataire de la Maison-Blanche dit vouloir instaurer aussi une taxe de 20% sur les marchandises transportées par bateau dans ce passage maritime. Une minute de silence observée demain soir avant la demi-finale de Coupe du Monde entre la France et l'Espagne à Dallas. Un hommage aux victimes de l'attentat de Nice sur la promenade des Anglais il y a 10 ans, qui avait fait 86 morts. Et puis, c'est officiel, Lucas Digne devrait signer au Paris Saint-Germain 10 ans après avoir quitté le club. Le défenseur de l'équipe de France va paraphérer un contrat de 3 saisons dès son retour du Mondial. Bonne soirée à tous.
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1: Bonsoir à tous. L'équipe de France de foot dans le dernier carré du mondial demain. Un hommage sera rendu aux victimes des attentats de Nice il y a 10 ans. Et le Tour de France au repos aujourd'hui dans le Cantal, c'est l'actu sport du jour. Le foot, J-1 avant la demi-finale de la Coupe du Monde pour l'équipe de France. Les Bleus affronteront l'Espagne demain soir à 21h à Dallas. Les joueurs français y ont posé leurs valises à la mi-journée. Une rencontre qui sera arbitrée par le Salvadorien Ivan Barton. Et avant le coup d'envoi de cette demi-finale, les joueurs observeront une minute de silence en hommage aux victimes de l'attentat de Nice, 10 ans jour pour jour après cette attaque qui avait fait 86 morts sur la promenade des Anglais. Et puis à noter que l'équipe de France jouera avec sa tenue domicile bleu-blanc-rouge face à l'Espagne demain en demi-finale, maillot bleu, short blanc et chaussettes rouges. En ce 14 juillet, les tricolores qui veulent peut-être effacer les mauvais souvenirs de la demi-finale perdue de l'Euro 2024 contre l'Aurora, ils avaient joué en blanc. France-Espagne, c'est demain soir à 21h. Le ministre de l'Intérieur a dévoilé ce matin le dispositif qui sera mis en place ici en France pour assurer la sécurité des festivités du 14 juillet et de la demi-finale. 70 000 policiers et gendarmes seront déployés dans tout le pays. À Paris, 7 000 policiers et gendarmes seront mobilisés avec 2 000 sapeurs-pompiers. Et pour rappel, l'autre demi-finale de cette Coupe du Monde de foot opposera l'Angleterre à l'Argentine, tenante du titre, mercredi soir à 21h. Dans l'actu sport également, le Tour de France marquait une pause aujourd'hui, une première étape de repos après 9 jours de course sous une chaleur écrasante. La compétition reprendra demain dans le Massif Central, une étape de montagne d'entrée pour attaquer cette deuxième semaine de compétition. 166 km entre Aurillac et le Lioran, 7 ascensions au programme, dont 2 de première catégorie et un thermomètre flirtant avec les 35 degrés. Le tennis, 2 Français en lice ce soir au tournoi d'Umag en Croatie. Luka Van Hache est opposé au Serbe Dusan Lajovic et Kyrian Jacquet joue face à l'Argentin Marco Trunrietti. Bonne soirée.
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1: Bonsoir à tous. La France face aux flammes. Un nouveau départ de feu a été constaté près de l'incendie en forêt de Fontainebleau. Le feu qui a parcouru près de 1000 hectares n'est toujours pas fixé et pourrait être d'origine volontaire, selon le ministre de l'Intérieur. De gros moyens humains, mais aussi aériens avec 4 canadairs sont déployés pour tenter de le maîtriser. Notez que la portion de l'autoroute A6 fermée depuis hier après-midi en raison de cet incendie le restera aussi demain et pour une durée indéterminée. Les automobilistes sont réorientés vers l'A19 ou l'A5. Par ailleurs, un autre feu situé dans l'Yonne perturbe fortement la circulation des trains. Les pistes sont réorientées vers l'A19 ou l'A5. Par ailleurs, un autre feu situé dans l'Yonne perturbe fortement la circulation des trains sur la ligne à grande vitesse.

0: mission des volontaires pour l'Ukraine en présence de son homologue ukrainien Volodymyr Zelensky. Le président de la République qui assistera demain à son tout dernier défilé du 14 juillet, une édition 2026 qui sera ouverte par 500 militaires issus des États membres de la coalition des volontaires et à laquelle participeront au moins 25 chefs d'État étrangers. Des délégations de l'OTAN et de l'UE sont également attendues. Et pour assister à ce défilé, il fallait obligatoirement s'inscrire sur une plateforme et recevoir un QR code. La justice administrative vient finalement d'annuler ce dispositif. Plus de 50 000 personnes s'étaient inscrites pour assister au défilé. Et puis en rugby, le rêve continue pour les Bleus et les Français se sont imposés cet après-midi face aux Baby Blacks lors de la demi-finale de la Coupe du Monde du Vin. Ils affronteront l'Angleterre ou bien l'Afrique du Sud en finale. Bonne soirée à tous à notre écoute.
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1: Bonsoir à tous. Deux personnes ont été interpellées dans l'incendie de la forêt de Fontainebleau, selon le ministre de l'Intérieur. Un feu qui n'est toujours pas fixé ce soir et qui continue même de progresser, selon le préfet de Seine-et-Marne. 1300 hectares ont déjà brûlé. Deux canadairs supplémentaires vont venir renforcer les deux avions déjà mobilisés depuis hier. 800 pompiers sont actuellement à la lutte. Dans l'ouest de la France, des incendies aux abords des voies perturbent ce soir le trafic des trains. La circulation est interrompue entre Clisson et La Roche, mais aussi entre Rennes et Conneret sur la LGV Atlantique. La ligne TGV Sud-Est est aussi fortement perturbée en raison d'un feu dans Lyon. Le triste épilogue en Espagne pour une famille française. L'enseignante française se trouve bien parmi les premières victimes identifiées de l'incendie d'ampleur qui a frappé l'Andalousie ces derniers jours. Une confirmation des autorités espagnoles ce lundi qui évoque la découverte de 13 corps, dont de nombreux touristes britanniques. Dans l'actualité également, le report de l'examen au Sénat de la proposition de loi qui vise à protéger les enfants et lutter contre les violences en milieu scolaire a provoqué la colère de la Civise. La commission indépendante estime que chaque jour de report est une chance de plus pour un agresseur. Le texte adopté par les députés ne devrait être examiné qu'à la reprise des travaux parlementaires au mois d'octobre. L'inquiétude du secrétaire général de l'ONU concernant les frappes américaines en Iran et les attaques iraniennes contre les pays voisins et des navires dans le détroit d'Ormuz. Donald Trump a annoncé que les États-Unis rétablissaient le blocus naval des ports iraniens et prenaient une taxe de 20% sur les marchandises des navires qui franchiront le détroit. Et puis le 7e art en deuil après l'annonce de la mort de Sam Neill, l'acteur néo-zélandais qui avait incarné le paléontologue Alan Grant dans Jurassic Park. Le comédien souffrait d'un cancer du sang. Isabella Gianni, qui avait partagé l'affiche du film Possession présenté à Cannes en 1981, a salué l'élégance discrète et le talent de l'acteur. Bonne soirée à tous à notre écoute.
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1: Bonsoir à tous. Les trois incendies déclarés le long des lignes à grande vitesse de l'axe sud-est sont désormais éteints. La circulation des trains a donc repris à vitesse normale dans la soirée. La portion entre Paris et Lyon avait été fortement perturbée par un feu dans Lyon. En revanche, l'incendie de Fontainebleau fait toujours rage. Conséquence, la portion de l'autoroute A6 fermée depuis dimanche après-midi le restera encore ce mardi. Et pour une durée indéterminée, les automobilistes sont réorientés vers l'A19 ou l'A5. Le feu avait parcouru ce lundi soir près de 1300 hectares de végétation et continuait de progresser. 1000 personnes ont dû être évacuées. Le ministre de l'Intérieur a par ailleurs annoncé que 2 personnes avaient été interpellées autour de cette zone en Seine-et-Marne. Au total, les forces de l'ordre ont procédé à 59 arrestations en France en lien avec des départs de feu. 7 personnes ont reconnu les faits et ont été placées en détention provisoire. Dans le reste de l'actualité, l'Ukraine devrait acquérir 16 avions Rafale et des batteries anti-aériennes. Une annonce d'Emmanuel Macron ce lundi soir à l'issue du sommet de la coalition des volontaires qui a rassemblé 37 pays soutien de Kiev à Paris. Par ailleurs, la force multinationale destinée à se déployer en Ukraine une fois la guerre terminée va commencer à s'entraîner dans les pays voisins dans les prochains mois. Les États-Unis, eux, vont reprendre le blocus des ports iraniens ce mardi à 18h heure française. Donald Trump avait décidé de rétablir ce blocus en représailles aux attaques de l'Iran. Il avait été instauré en réponse au verrouillage du détroit d'Ormuz par Téhéran et avait été levé le 18 juin dernier dans le cadre de la trêve entre les deux pays. Cet officiel, Lucas Digne, devrait signer au Paris Saint-Germain 10 ans après avoir quitté le club de la capitale. Le défenseur de l'équipe de France va donc paraffer un contrat de 3 saisons dès son retour du Mondial. Et justement, J-1 avant la demi-finale de la Coupe du Monde qui va opposer l'équipe de France à l'Espagne. Le coup d'envoi sera donné à 21h heure française depuis Dallas. Bonne soirée à notre écoute.
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1: Bonsoir à tous. L'épisode caniculaire va commencer à perdre en intensité. Selon Météo France Plus, aucun département ne sera en vigilance rouge canicule à compter de mercredi matin. En attendant, la chaleur va encore persister ce mardi avec 26 départements maintenus en alerte rouge, de l'Allier à l'Indre-et-Loire en passant par la Sarthe et Paris. Le danger de feux de forêt commence aussi enfin à reculer. Plus aucun département ne sera en danger maximal ni mardi ni mercredi. Et le nombre de départements en danger élevé va diminuer. 30 départements resteront en vigilance orange ce mardi, essentiellement au centre et le long de la vallée du Rhône. Deux personnes interpellées dans le cadre de l'enquête sur l'incendie de la forêt de Fontainebleau, selon le ministre de l'Intérieur. Un feu qui n'était toujours pas fixé ce lundi soir. 1300 hectares avaient déjà brûlé en fin de journée. Deux canadaires supplémentaires vont renforcer les deux avions déjà mobilisés depuis dimanche. 800 pompiers sont actuellement à la lutte. Le triste épilogue en Espagne, l'enseignante française se trouve bien parmi les premières victimes identifiées de l'incendie d'ampleur qui a frappé l'Andalousie ces derniers jours. Une confirmation des autorités espagnoles ce lundi qui évoque la découverte de 13 corps, dont de nombreux touristes britanniques. Dans l'actualité également, l'Ukraine compte acquérir 16 avions Rafale et des batteries anti-aériennes. Une annonce d'Emmanuel Macron à l'issue du sommet de la coalition des volontaires qui s'est tenu à Paris ce lundi. Les premiers engins devraient voler dans les airs ukrainiens dès 2028 ou 2029. Le président de la République qui assistera ce mardi à son dernier défilé du 14 juillet. Une édition qui sera ouverte par 500 militaires issus des États membres de la coalition des volontaires et à laquelle participeront au moins 25 chefs d'État étrangers. Et pour assister à ce défilé, il fallait obligatoirement s'inscrire sur une plateforme et montrer un QR code. La justice administrative a finalement décidé d'annuler ce dispositif. C'est la fin de cette édition. Très belle soirée à tous à notre écoute.
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1: Bonsoir à tous. C'est un feu d'une intensité inédite. Plus de 1200 hectares avaient brûlé ce lundi soir en forêt de Fontainebleau, ce qui représente plus de 5% du massif forestier, selon le directeur général de la sécurité civile. 600 pompiers étaient toujours déployés ce lundi soir, ainsi que d'importants moyens aériens, une première en Île-de-France. Par ailleurs, deux personnes ont été interpellées dans le cadre d'une enquête ouverte pour suspicion de mise à feu volontaire en Seine-et-Marne, selon le ministre de l'Intérieur. À travers la France, 59 arrestations auraient été menées, dont 7 personnes qui auraient reconnu avoir mis le feu. C'est un record. La sécheresse s'étend en France avec 98 départements désormais concernés par une mise sous surveillance pouvant faire l'objet de restrictions d'eau. Le gouvernement renforce le dispositif national avec des contrôles et un suivi hebdomadaire de la situation. Dans l'actualité également, cette journée de commémoration à Nice, 10 ans jour pour jour après l'attentat du 14 juillet sur la promenade des Anglais. Un hommage national est prévu ce mardi en fin de journée, présidé par Emmanuel Macron, le chef de l'État qui a annoncé qu'une minute de silence sera observé en hommage aux victimes de l'attentat de Nice avant France-Espagne, demi-finale de Coupe du Monde. Emmanuel Macron qui a réuni ce lundi à Paris les 37 États membres de la coalition des volontaires afin d'accroître le soutien militaire à l'Ukraine, notamment dans la défense anti-aérienne. 9 pays européens et l'Ukraine ont annoncé la création d'une coalition pour développer des capacités anti-balistiques en Europe. Les États-Unis vont reprendre le blocus des ports iraniens ce mardi à 18h heure française. Donald Trump avait décidé de rétablir ce blocus en représailles aux attaques de l'Iran. Par ailleurs, Washington imposera une taxe de 20% sur toutes les cargaisons qui transiteront par le détroit d'Ormuz. Le président américain qui annonce qu'il fera un discours à la nation ce jeudi. Et puis les coureurs du Tour de France reprennent la route ce mardi. Une 10e étape de 166 km entre Aurillac et le Lioran. Bonne soirée à tous à notre écoute.
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1: Bonsoir à tous. L'incendie de la forêt de Fontainebleau va mettre plusieurs semaines à être éteint définitivement. C'est l'annonce des secours dans la soirée. Les flammes avaient déjà parcouru plus de 1300 hectares ce lundi soir et progressaient toujours. La portion de l'autoroute A6 fermée depuis dimanche après-midi en raison de ce feu le restera encore ce mardi et pour une durée indéterminée selon la préfecture. Les automobilistes sont réorientés vers l'A19 ou l'A5. Le ministre de l'Intérieur a par ailleurs annoncé que 2 personnes avaient été interpellées autour de cette zone en Seine-et-Marne. Au total, les forces de l'ordre auraient procédé à 59 arrestations en France en lien direct avec des départs de feu. 7 personnes auraient reconnu les faits avant d'être placées en détention provisoire. Le danger de feux de forêt commence quand même un peu à reculer. Plus aucun département ne sera en danger maximal ce mardi. 30 départements resteront toutefois en vigilance orange, essentiellement au centre et le long de la vallée du Rhône. Dans l'actualité également, le report de l'examen au Sénat de la proposition de loi qui vise à protéger les enfants et lutter contre les violences en milieu scolaire a provoqué la colère de la Civise. La commission indépendante estime que chaque jour de report est une chance de plus pour un agresseur. Le texte adopté par les députés ne devrait être examiné qu'en octobre. L'inquiétude du secrétaire général de l'ONU concernant les frappes américaines en Iran et les attaques iraniennes contre les pays voisins et les navires dans le détroit d'Ormuz. Donald Trump a annoncé que les États-Unis rétablirait le blocus naval des ports iraniens dès ce mardi 18h, heure de Paris, et prendrait une taxe de 20% sur les marchandises des navires qui franchiront le détroit. Et puis ça y est, c'est le grand soir pour l'équipe de France de football. Les Bleus affrontent l'Espagne ce mardi en demi-finale de la Coupe du Monde. Les joueurs qui observeront une minute de silence avant le coup d'envoi en hommage aux victimes de l'attentat de Nice à 10 ans, jour pour jour, après cette attaque qui avait fait 86 morts. Bonne soirée à tous à notre écoute.
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1: Bonsoir à tous. Les trois incendies déclarés le long des lignes à grande vitesse de l'axe sud-est sont désormais éteints. La circulation des trains a donc repris à vitesse normale dans la soirée. La portion entre Paris et Lyon avait été fortement perturbée par un feu dans l'Yonne. En revanche, l'incendie de Fontainebleau fait toujours rage. Conséquence, la portion de l'autoroute A6 fermée depuis dimanche après-midi le restera encore ce mardi et pour une durée